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1: Il est 6h.
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1: Il est 7 heures.
2: Bonsoir à tous. À la une de l'actualité, l'Ukraine propose son aide à la France face aux incendies. Volodymyr Zelensky s'est entretenu avec Emmanuel Macron. Il affirme que des spécialistes ukrainiens peuvent rejoindre les opérations de lutte contre les feux. La France a déjà activé le mécanisme européen de protection civile. En Gironde, l'incendie reste stabilisé, mais la chaleur et le vent font craindre de nouvelles reprises. Et puis en marge des incendies, les autorités font face à une hausse des actes de délinquance. Plusieurs personnes ont été interpellées en Gironde, notamment un faux psychologue qui proposait des consultations payantes aux sinistrés, des individus soupçonnés d'avoir volé de la nourriture destinée aux évacués et des personnes soupçonnées de cambriolage dans des maisons désertées. Les forces de l'ordre appellent à la vigilance. Et la canicule s'étend encore un peu plus en France. 23 départements seront placés en vigilance orange ce jeudi contre 16 ce mercredi. Les nouvelles alertes concernent notamment le sud-est des Alpes-Maritimes à la Corse. Jusqu'à 39 degrés sont attendus autour de Lyon et à l'intérieur du Var. Canal+ apporte son soutien à Xenia Fedorova, visée par un arrêté d'expulsion du ministère de l'Intérieur. Le groupe dénonce une atteinte grave à la liberté d'expression et au pluralisme. La chroniqueuse pro-russe a fait appel de cette décision motivée par un comportement jugé contraire aux intérêts fondamentaux de l'État. Les hommages se multiplient après la mort de Kavinsky. Le DJ français Vincent Bellorget, de son vrai nom, a été retrouvé mort mardi à son domicile parisien à l'âge de 50 ans. Emmanuel Macron salue une fierté française. Angèle, Jean-Michel Jarre et The Weeknd parlent d'une figure majeure de la scène électro. Révélée notamment par le morceau Night Call, Kavinsky avait aussi marqué la cérémonie de clôture des JO de Paris en 2024. La FIFA veut ouvrir ses activités commerciales à des investisseurs privés. Les 211 fédérations membres ont jusqu'au 19 septembre pour se prononcer sur ce projet, avec une mise en œuvre envisagée dès le 1er janvier 2027. Gianni Infantino promet que la FIFA conservera le contrôle de ses activités. Il annonce qu'une enveloppe de 20 millions de dollars pourrait être versée à chaque fédération participante. L'UEFA est contre ce projet et dénonce une logique financière au détriment des fédérations, des clubs et des supporters. Enfin, Teddy Riner va faire son retour à la compétition un peu plus tôt que prévu. Le quintuple champion olympique de judo participera finalement au Grand Prix de Lima au Pérou. Ce sera du 14 au 16 août, après plus de 2 ans sans combat individuel. Cette reprise servira de test avant les mondiaux d'octobre à Bakou. Voilà pour l'actualité. Excellente soirée à tous.
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1: Le comité des fêtes de Privas organise le vendredi 31 juillet à partir de 20h la 7e édition de Privastival, place des Récollets à Privas, avec les groupes Les Criacos et Fox à Guinche. Tarif de l'entrée 5 euros, buvette et petite restauration sur place. Dimanche 2 août aura lieu la traditionnelle fête à Beauvaine, organisée par le comité des fêtes, la CCA, les aînés ruraux et le Sous des écoles. Au programme à 14h30, concours de pétanque en doublette. Dans l'après-midi, jeu en bois gratuit pour amuser petits et grands. Initiation et démonstration de danse en ligne, suivi d'un repas-concert avec la traditionnelle soupe au pistou, animée par le groupe des Amusiqueurs. Bal gratuit pour danser jusqu'au bout de la nuit. Venez nombreux faire la fête à Beauvaine, dimanche 2 août. L'association Réflexion Citoyenne et l'association Viva Réunion organisent une conférence animée par Hélène Banoun le 5 août à 20h30, salle des arts à Saint-Agrève, ouverture des portes à 19h30. Il s'agira de faire un point scientifique sur les mesures de protection sanitaire de l'élevage, puis d'aborder les conséquences des vaccins ARNM sur la santé humaine et animale. La question de savoir s'il est possible d'éradiquer les maladies sera posée. Pour plus de renseignements, contactez par mail contact@reflexion-citoyenne.fr. Concert gratuit en centre-ville de Lamastre, jeudi 6 août à 21h15, gradin Place Montgolfier, avec le groupe Sans Voix, musique rock. Sans Voix, c'est de la chanson rock. C'est une musique qui fait voltiger les mots au milieu d'un univers résolument multicolore. En s'entourant de guitares tantôt légères, tantôt saturées, mélangées à la douceur rock du saxophone, les textes caressent et cognent. Que ce soit pour se blottir dans sa poésie ou pour danser sur son énergie contagieuse, Sans Voix, c'est plaire à tous les publics. Organisé par le service de la culture de la mairie de Lamastre. Informations sur le site www.lamastre.fr.
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1: Le collectif des artistes et artisans d'art d'ici et d'ailleurs organise sa 12e édition d'exposition à Saint-Jean-Roure du 12 juillet au 16 août. Visible tous les jours sauf le lundi de 10h à 19h au Petit Creux de Rochebonne et les mercredis, vendredis, samedi, dimanche à la salle Pierre-Rémy Vialatte. Vernissage samedi 11 juillet à 18h avec un invité d'honneur, Marcos D'Aquino, artiste peintre brésilien. Cet été, embarquez pour une balade gourmande au départ de la gare de la Mastre avec Rails et Papilles. Partez à pied sur les traces du Mastrou, découvrez l'histoire du train à vapeur, les paysages ardéchois et les saveurs du terroir lors d'une dégustation conviviale. Rendez-vous le 12 août, de midi à 14h. Tarif 13 euros. Et pour encore plus de gourmandise, profitez de la formule avec repas chez un food truck local le 5 août. Tarif 20 euros. Réservation au prix de l'Office de tourisme du pays de la Mastre. Cet été, à Chalencon, on vous invite à notre super petit marché. Producteurs, artisans et créateurs locaux vous y attendent, en soirée et en plein air, place du Valin. Les super petits commerçants prolongent la soirée en musique. Gratuit et ouvert à tout le monde, buvette et petite restauration sur place. Le super petit marché de Chalencon, c'est tous les vendredis de 18h à 22h jusqu'au 21 août. Attention, pas de distributeur d'argent au village. Marcolles-les-Eaux, fête la myrtille samedi 1er août. Une randonnée pédestre de la Gluyère à la myrtille, 16 km dénivelé positif 500 mètres cumulés avec deux ravitaillements de produits locaux. Dès 7h, départ du camping de Gourjatou, passage par le marché de la myrtille à Mézillac et retour sur Marcolles-les-Eaux. Tarif 8 euros gratuit pour les moins de 12 ans, dès 19h30 au camping. Repas bombine avec réservation au tarif de 14 euros adultes et 10 euros pour les moins de 12 ans. Apéro-concert avec Happy Pop à 22h, soirée musicale animée par Chill Zone. Réservation au 06 10 82 66 73. Tous les mardis de juillet et août, la ferme du Bouveyronnais ouvre ses portes au marché des copains. Retrouvez les produits bio des fermes locales, une petite restauration fermière et la buvette. Rendez-vous de 18h à 22h sous les tilleuls à Saint-Jean-Chambre. Les 21 et 22 août, la ferme accueille le Golden Roots Sound System pour le Bouven Groove. Viens te déhancher sur le groove vendredi et à vibrer reggae samedi. Retrouvez tous les détails de l'événement sur internet. La mairie de Bellesante, en partenariat avec la Broche Gourmande, organise une soirée familiale avec la projection du film Vaiana le mercredi 5 août. À 18h30 à la salle polyvalente de Saint-Juin-la-Brousse, un spectacle tout public de Mélodie Morin, Mu, mettra en scène un étrange personnage qui nous fera voyager avec un simple suite à capuche et un cerceau. À 19h, une balade comptée familiale prolongera la fin d'après-midi. À 20h, sur la place, la Broche Gourmande proposera des snacks pour patienter jusqu'au film prévu vers 21h30-21h45, projeté sur le boulodrome au-dessus du lavoir. 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
1: Il est 8h.
2: Bonjour à tous, à la une de l'actualité, le gouvernement renforce son soutien aux indépendants touchés par les incendies en Nouvelle-Aquitaine. L'aide d'urgence destinée aux travailleurs dont l'entreprise ou l'habitation a été détruite par le feu est quadruplée, avec un plafond désormais fixé à 8000 euros. Le dispositif concerne notamment les artisans, commerçants et auto-entrepreneurs sinistrés en Gironde et dans les Landes. Et d'ailleurs, le gouvernement veut accélérer l'adaptation de la France au changement climatique. Le Premier ministre Sébastien Lecornu a demandé à la ministre de la Transition écologique Monique Barbu de présenter d'ici début octobre de nouvelles mesures concrètes. Un nouvel incendie d'ailleurs qui s'est déclaré hier soir dans la forêt de Fontainebleau en Seine-et-Marne. Une centaine de pompiers ont été mobilisés pour maîtriser cette reprise de feu qui a finalement brûlé environ 6 hectares. L'incendie est resté sous contrôle et n'a pas menacé les habitations. L'ARCOM renforce la lutte contre l'accès des mineurs aux sites pornographiques. Le gendarme du numérique a engagé des procédures contre 31 plateformes qui n'ont pas mis en place de système de vérification d'âge obligatoire depuis janvier 2025. 13 sites pourraient être bloqués ou retirés des moteurs de recherche. C'est encore les vacances, oui, mais attention à ne pas trop tarder pour acheter les fournitures scolaires. Les distributeurs conseillent de faire ses achats dès juillet, voire au début du mois d'août, période où les promos sont les plus nombreuses et les stocks les plus complets. Cette année, les prix des fournitures augmentent en moyenne de 2% par rapport à 2025, selon une association de consommateurs. Fiona est la maman d'Aria, 8 ans, le cartable est presque prêt.
3: Oui, c'est déjà fait la moitié. J'ai fait la moitié sur un site en ligne, tout ce qui est basique. Les stylos, les crayons, les cahiers, tout ce qui n'a pas de motif. Et en supermarché, tout ce que ma fille peut choisir. Donc agenda, les colles, les stylos fantasy, etc. Ça a augmenté de 15 euros, je trouve, comparé à l'année dernière à peu près. C'est énorme. Le fait de les faire en amont, je pense que c'est un gain d'argent parce que les prix pourraient augmenter d'ici la rentrée, je pense. Et la cohue dans les magasins, on n'en parle pas parce que j'imagine bien qu'avant la rentrée, il va y avoir un monde fou dans les magasins. Donc là, on est début août et j'ai quasiment tout bouclé, il me manque plus que les habits à acheter et tout sera complet.
2: Des propos recueillis par Julie Pierret. Et puis, qui prendra la tête de l'ONU à partir de 2027 ? Le processus de désignation du successeur d'Antonio Guterres débute aujourd'hui à New York. Les membres du Conseil de sécurité vont choisir parmi 7 candidats, dont l'ancienne présidente chilienne Michelle Bachelet, le diplomate du nucléaire Rafael Grossi ou encore l'ancien président sénégalais Macky Sall. Voilà pour l'essentiel, bonne journée à tous.
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9: Bonjour. Bienvenue dans votre rubrique matinale du fil.

0: Eh bien, vous venez d'écouter L'oiseau migrateur de J.P. Laroche, et aujourd'hui, nous le recevons.
1: Et oui, cette chanson que vous connaissez bien, J.P., que vous connaissez bien. Salut J.P., bienvenue à la radio.
0: Bonjour J.P.
2: Bonjour Sabine, bonjour Christophe.
1: Comment
2: bonjour
1: ça va?
2: Bonjour aux auditeurs d'RDB. Ben, ça va très bien, je suis ravi d'être là. Hein. C'est toujours un super moment d'être avec vous.
1: Alors, si tu es là ce matin, c'est pour nous parler d'un événement qui arrive à grands pas, là. Explique-nous un petit peu.
2: Oui, alors même deux événements, on va dire. Le premier événement, c'est la sortie de mon album qui est tout chaud là, que je viens de recevoir. Un album de chansons en français, comme je fais, dans des styles un peu variés. Un aboutissement, quelque chose que j'ai travaillé depuis une bonne année et qui enfin est là.
1: C'est un long chemin. Hein,
2: c'est un long chemin, ouais. C'est, pour quelqu'un comme moi, pour un premier, c'est l'ascenseur émotionnel sur plein de choses.
0: Un album de combien de titres?
2: Il y a 14 pistes, mais il y a 12 titres studio et puis il y a deux lives.
1: Alors, cet album, donc il est arrivé, tu l'as en main là
2: J'ai pu le toucher, j'ai pu le déballer du carton.
0: Ça doit faire quelque chose d'avoir ça.
2: Oui, surtout quand c'est le premier. Et bon, c'est un rêve d'enfant d'arriver à faire ça. Enfant, je rêvais pas à ça, mais comment te dire, l'âge avançant, c'était une suite logique de faire un jour un véritable album comme ça. Et donc je suis tout excité, quoi.
1: L'oiseau migrateur qu'on vient d'écouter est sur l'album.
2: Bien sûr.
1: Alors, ce deuxième événement,
2: c'est pour l'occasion de la sortie de cet album. Je voulais justement faire un concert de sortie d'album pour pouvoir le rendre au public ce jour-là, en physique, en fait. Donc, je fais une sortie physique de l'album pour ce concert-là. Donc, ceux qui seront au concert pourront se procurer l'album en premier.
0: Donc, le concert est ce samedi, donc le 8 novembre,
2: oui.
0: À la salle du foyer.
2: À la salle du foyer, au Chélard, à la maison.
0: Presque à domicile, quoi.
2: Presque à domicile, oui.
1: Ouais, il y a qu'à traverser la rue, non? Un truc comme ça.
2: Ouais, c'est à peu près ça, ouais. J'ai joué dans plusieurs endroits au Chélard, mais c'était déjà prêt, mais alors là, c'est encore plus près.
1: Bon, effectivement, c'est un aboutissement qui doit te remplir d'émotions et de joie. J'imagine beaucoup de préparation, du travail.
2: Sur l'album, tu veux dire?
1: Pour préparer même le concert.
2: Oui,
1: Explique-nous
2: oui.
1: Explique-nous comment ça va se passer un petit peu samedi, là.
2: Je vais être sur une jolie scène qui me tient à cœur au Chélard. Ça faisait 2 ans que je tournais tout seul en solo sur des concerts dans les alentours. Et là, pour cette sortie d'album, je serai pas tout seul. Donc ça me fait vraiment plaisir de pouvoir faire ce concert-là ici et de cette manière-là.
0: L'album s'appelle Écrire ?
2: Oui, l'album s'appelle Écrire. Ça me paraissait tellement évident puisque c'est écrire, c'est ma façon, enfin écrire et chanter, bien sûr, c'est mon meilleur moyen d'expression. C'est comme ça que j'aime m'exprimer, j'aime être compris, enfin du moins développer des idées, des histoires, des combats, comme je dis dans Écrire. C'est dans la chanson Écrire. Et donc du coup le titre de l'album était évident.
0: L'album, tu l'as enregistré où?
2: Je l'ai enregistré au studio Solution avec Émilien Buffa.
1: Ah tiens donc.
2: Comme toujours.
0: On te salue, Émilien.
2: Je lui ai dit qu'on lui ferait une dédicace, comme à chaque fois.
1: De toute façon, à chaque fois, effectivement.
0: Tu nous proposerais pas d'écouter un petit titre maintenant?
2: Si, je vous propose d'écouter une chanson qui s'appelle Petsy, qui parle un peu de l'Ardèche, avec un hommage à ceux qui parlent encore un peu le vivarois alpin, notre patois local.
1: Allez, c'est parti.

0: sur cet album, tu as fait, il y a plusieurs musiciens qui sont intervenus avec toi?
1: Oui, il y a eu plusieurs musiciens. Moi, j'ai enregistré les guitares, le piano, les voix, les chœurs. J'ai eu plusieurs musiciens qui sont intervenus, comme Vince, Angel, pour un Caron, Vince sur l'harmonica, Emilien, évidemment, sur des parties basses, des parties rythmiques, et quelques guitares électriques aussi, comme il sait faire, avec de jolis arrangements, ouais, vraiment.
2: Tu nous prévois quelques surprises, tu disais, pour ce concert de samedi. Est-ce que tu peux nous dévoiler un petit truc en avant-première ou...
1: Le seul truc que je peux te dévoiler, c'est justement, je ne serai pas tout seul. C'est ce que j'ai dit, c'était que du coup, j'aimerais que ce soit... je voulais faire un concert qui soit un peu vivant, avec, j'espère, quelques invités, j'espère quelque chose, qui soit vivant, qui soit différent de ce que je fais d'habitude. C'est vraiment un moment particulier et je voulais le marquer de cette manière-là, d'une manière un peu surprise, un peu sympa.
2: J'aurais pas réussi à lui tirer les verres du nez plus
0: non,
2: que
0: non,
2: ça.
0: Non, mais il faut aller au concert pour avoir la surprise.
2: C'est normal. On y sera. Ce concert, c'est à quelle heure, JP?
1: Alors, c'est à 21h, donc à la salle Le Foyer, l'ouverture des portes à 20h30.
0: Il est encore temps de réserver?
1: Oui, il est encore temps de réserver, il n'y a pas de problème. J'ai préféré parler de réservation pour justement ceux qui voulaient y être. C'est aussi plus facile et plus fluide pour pouvoir entrer, puisque je fais pas de billetterie, je fais une libre participation.
0: La dernière chanson qu'on va écouter, c'est Écrire, et je crois qu'il y a un clip qui est sorti aussi.
1: Oui, le clip est sorti il y a environ 2 semaines, un clip tourné aussi au studio Solution. Écrire, c'est une chanson rock un peu, avec une influence un peu hip-hop, puisque comme toutes mes chansons, de toute façon, elles sont un peu variées sur cet album. Il y a un peu de tout, parce que j'écoute de tout, je m'enrichis de tout. Du coup, Écrire, c'est celle qui a cette influence un peu plus urbaine.
2: C'est une réussite, en tout cas.
1: Merci, Christophe.
2: On te félicite, on te remercie d'être venu nous parler de ces deux événements. Donc.
1: Deux en un.
2: Deux en un.
1: Merci pour le micro que vous m'avez offert.
0: Et puis, je vous invite, chers auditeurs, à aller écouter JP.
2: Allez regarder ce
0: très beau texte.
2: Et surtout, si vous ne l'avez pas encore fait, réservez votre place pour le concert de samedi soir. Et on s'y retrouve avec grand plaisir.
1: Avec grand plaisir.
0: Merci à toi.
1: Merci beaucoup.
2: Merci à JP. Tous.
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0: Bonjour à tous, nous fêtons Juliette aujourd'hui. Alors, quelle prévision pour votre signe ?
1: Bélier, vos émotions ne seront pas de bons guides, alors ne prenez aucune décision sous le coup de l'impulsivité.
0: Taureau, les planètes accentuent votre sens du devoir, ce qui signifie que certaines obligations deviendront soudainement une priorité.
1: Gémeaux, le doute risque de s'installer entre vous et une personne qui vous est chère. Votre anxiété vous fait perdre patience.
0: Cancer, de réelles possibilités vont se faire jour. En famille, c'est un renouvellement qui peut se traduire par un changement de décor ou de lieu de vie.
1: Lion, vous aurez d'excellents atouts pour faire évoluer une situation. N'attendez pas pour matérialiser vos projets.
0: Vierge, vous aurez bientôt la chance de construire des relations nouvelles et passionnantes.
1: Balance, vous pensez à enfin avoir le pouvoir de transformer les sentiments des autres.
0: Scorpion, vous avez manqué de flair au travail ces derniers jours. Il est temps, et même essentiel, de relever la barre.
1: Sagittaire, vous avez traversé une longue période difficile. Eh bien maintenant, vous pourrez enfin recevoir les fruits de vos efforts.
0: Capricorne, ne vous laissez pas aller à vous attendrir inutilement sur le sort de quelqu'un qui vous raconte ses déboires financiers.
1: Les Verseaux, la chance sera avec vous, ce qui va vous permettre d'accomplir très vite de grandes choses dont vous avez le désir.
0: Enfin Poissons, un proche très attentif à vos projets vous aidera à les mettre à exécution très prochainement. Bonne journée à tous, à demain pour un nouvel horoscope.
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2: 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Au programme Animation pour tous, maquillage pour enfants, danse traditionnelle. La réservation est souhaitée pour la Bombine au 06 81 43 54 15.
1: L'association Orange Ambiance organise une soirée moule frites, un fruit, un café, 14 euros, vendredi 31 juillet. Concert avec le groupe Les Box à 21h, réservation obligatoire au 06 60 08 78 01. Dimanche 2 août aura lieu la traditionnelle fête à Beauvaine, organisée par le comité des fêtes, la CCA, les aînés ruraux, et le Sou des Écoles. Au programme à 14h30, concours de pétanque en doublette. Dans l'après-midi, jeu en bois gratuit pour amuser petits et grands. Initiation et démonstration de danse en ligne, suivi d'un repas-concert avec la traditionnelle soupe au pistou, animée par le groupe des Amusiqueurs. Bal gratuit pour danser jusqu'au bout de la nuit. Venez nombreux faire la fête à Beauvaine, dimanche 2 août. L'association Réflexion Citoyenne et l'association Vivarais Lignon organisent une conférence animée par Hélène Banoun le 5 août à 20h30, salle des arts à Saint-Agrève, ouverture des portes à 19h30. Il s'agira de faire un point scientifique sur les mesures de protection sanitaire de l'élevage, puis d'aborder les conséquences des vaccins ARNM sur la santé humaine et animale. La question de savoir s'il est possible d'éradiquer les maladies sera posée. Pour plus de renseignements, contactez par mail contact@reflexion-citoyenne.fr. 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
2: La ville du Cheylard vous donne rendez-vous place Salle en Terrasse au Cheylard pour le retour du marché des producteurs et de l'artisanat et des concerts de l'été. Chaque vendredi jusqu'à fin août, découvrez les saveurs et savoir-faire locaux dès 17h30, puis profitez d'une animation musicale variée gratuitement à partir de 20h. Vous retrouverez ce vendredi l'aile du Zef proposée par les Renversantes. Un été convivial, festif et 100% local vous attend au Cheylard. Cet été, la base de loisirs du lac de Devecey vous invite à ses animations estivales. Chaque samedi soir, dès 21h, participez gratuitement à nos grands tournois, fléchettes, échecs en duel et jeux du loup-garou. Deux bolos sont à gagner. Attention, le nombre de places est limité et l'inscription préalable est obligatoire. Pensez à réserver votre activité de la semaine. Contactez dès maintenant le camping du lac de Devecey. Envie d'une soirée musicale et solidaire? Rendez-vous vendredi 31 juillet à 20h à la salle des fêtes de Saint-Prix. Le duo Dieu des âmes vous embarque dans un concert festif mêlant pop, rock, jazz et blues entre piano et voix. L'entrée est à prix libre avec buvette et petite restauration sur place. Tous les bénéfices seront reversés à l'école du chat de Lamastre pour soutenir l'identification et la stérilisation des chats errants. Musique, convivialité et solidarité, venez nombreux partager cette belle soirée. Le comité des fêtes de La Rochette organise son traditionnel méchoui le samedi 1er août à partir de midi. Il s'agit de la 50e édition. Les animations proposées sont animation musicale assurée par l'accordéoniste Christophe Battisson, concours de pétanque amical, jeu pour les petits et grands, un snack sera disponible le soir. Il est demandé aux participants d'apporter leur couvert. Inscription sur place à partir de 11h. La mairie de Nozières, avec la participation du comité des fêtes, vous invite à son marché nocturne le mardi 4 août de 16h à 23h au balcon du Doubs à Nozières. Venez découvrir exposants, producteurs et artisans locaux. Sur place, buvette, petite restauration et concert pour une soirée conviviale et festive. Nous vous attendons nombreux. Concert gratuit en centre-ville de Lamastre, jeudi 6 août à 21h15, gradin Place Montgolfier, avec le groupe Sans Voix, musique rock. Sans Voix, c'est de la chanson rock. C'est une musique qui fait voltiger les mots au milieu d'un univers résolument multicolore. En s'entourant de guitares tantôt légères, tantôt saturées, mélangées à la douceur rock du saxophone, les textes caressent et cognent. Que ce soit pour se blottir dans sa poésie ou pour danser sur son énergie contagieuse, Sans Voix, c'est plaire à tous les publics. Organisé par le service de la culture de la mairie de Lamastre. Informations sur le site www.lamastre.fr.
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1: Il est 9h.
2: Bonjour à tous, à la une de l'actualité, le gouvernement renforce son soutien aux indépendants touchés par les incendies en Nouvelle-Aquitaine. L'aide d'urgence destinée aux travailleurs dont l'entreprise ou l'habitation a été détruite par le feu est quadruplée, avec un plafond désormais fixé à 8 000 euros. Le dispositif concerne notamment les artisans, commerçants et auto-entrepreneurs sinistrés en Gironde et dans les Landes. Et d'ailleurs, le gouvernement va accélérer l'adaptation de la France au changement climatique. Le Premier ministre Sébastien Lecornu a demandé à la ministre de la Transition écologique Monique Barbu de présenter d'ici début octobre de nouvelles mesures concrètes. Un nouvel incendie d'ailleurs qui s'est déclaré hier soir dans la forêt de Fontainebleau en Seine-et-Marne. Une centaine de pompiers ont été mobilisés pour maîtriser cette reprise de feu qui a finalement brûlé environ 6 hectares. L'incendie est resté sous contrôle et n'a pas menacé les habitations. L'ARCOM renforce la lutte contre l'accès des mineurs aux sites pornographiques. Le gendarme du numérique a engagé des procédures contre 31 plateformes qui n'ont pas mis en place de système de vérification d'âge obligatoire depuis janvier 2025. 13 sites pourraient être bloqués ou retirés des moteurs de recherche. C'est encore les vacances, oui, mais attention à ne pas trop tarder pour acheter les fournitures scolaires. Les distributeurs conseillent de faire ses achats dès juillet, voire au début du mois d'août, période où les promos sont les plus nombreuses et les stocks les plus complets. Cette année, les prix des fournitures augmentent en moyenne de 2% par rapport à 2025, selon une association de consommateurs. Fiona est la maman d'Aria, 8 ans, le cartable est presque prêt.
3: Oui, c'est déjà fait la moitié. J'ai fait la moitié sur un site en ligne, tout ce qui est basique. Les stylos, les crayons, les cahiers, tout ce qui n'a pas de motif. Et en supermarché, tout ce que ma fille peut choisir. Donc agenda, les colles, les stylos fantasy, etc. Ça a augmenté de 15 euros, je trouve, comparé à l'année dernière à peu près. C'est énorme. Le fait de les faire en amont, je pense que c'est un gain d'argent parce que les prix pourraient augmenter d'ici la rentrée, je pense. Et la cohue dans les magasins, on n'en parle pas parce que j'imagine bien qu'avant la rentrée, il va y avoir un monde fou dans les magasins. Donc là, on est début août et j'ai quasiment tout bouclé, il me manque plus que les habits à acheter et tout sera complet.
2: Des propos recueillis par Julie Pierret. Et puis, qui prendra la tête de l'ONU à partir de 2027 ? Le processus de désignation du successeur d'Antonio Guterres débute aujourd'hui à New York. Les membres du Conseil de sécurité vont choisir parmi 7 candidats, dont l'ancienne présidente chilienne Michelle Bachelet, le diplomate du nucléaire Rafael Grossi ou encore l'ancien président sénégalais Macky Sall. Voilà pour l'essentiel, bonne journée à tous.
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2: 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Au programme Animation pour tous, maquillage pour enfants, danse traditionnelle. 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
1: L'association Orange Ambiance organise une soirée moule frites, un fruit, un café, 14 euros, vendredi 31 juillet. Concert avec le groupe Les Box à 21h, réservation obligatoire au 06 60 08 78 01. Le dimanche 2 août, Boffre organise son 9e marché des potiers, un marché agréé par le collectif national des céramistes. 32 potiers exposeront leurs créations sur la place du château. Ateliers d'initiation à la poterie, visite du village avec ambiance au son de guitare viendront égayer ce marché. À l'ombre des platanes et des vieilles pierres, le plaisir du lieu s'ajoute au plaisir des yeux. Avec une offre de petites restaurations et de rafraîchissements locales et responsables. Alors rendez-vous à Boffre, dimanche 2 août, de 9h à 18h. Conférence de l'école buissonnière sur le thème « Les chiens, simples compagnons ou héros du quotidien » à Saint-Agrève. Conférence mercredi 5 août, animée par Emmanuel Chiche, master en écologie et environnement, et Jean-Claude Lagrange, maître chien. Rendez-vous à la salle polyvalente de Saint-Agrève dès 20h30, l'entrée est gratuite. Pour tout renseignement complémentaire, connectez-vous sur le site internet www.ville-saintagreve.fr ou suivez les réseaux sociaux via Facebook Odyssée Saint-Agrève. 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
1: Il est 10h.
2: Bonjour à tous. À la une de l'actualité, la situation s'améliore sur plusieurs fronts face aux incendies. Dans le Var, le feu est fixé depuis 5h30 ce matin et les habitants évacués peuvent regagner leur domicile. Une annonce de Jérôme Boulanger, porte-parole de la sécurité civile. En Gironde, l'incendie est stabilisé mais les restrictions de circulation restent pour l'instant en vigueur. Plus de 3300 sapeurs-pompiers épaulés par d'importants moyens terrestres et aériens restent tout de même mobilisés. Encore, c'est un millier d'hectares qui ont brûlé. Le feu est fixé mais demeure sous surveillance. Et puis l'aide d'urgence destinée aux travailleurs dont l'entreprise ou l'habitation a été détruite par le feu est quadruplée avec un plafond désormais fixé à 8000 euros. Le gouvernement renforce son soutien aux indépendants touchés par les incendies en Nouvelle-Aquitaine. Le dispositif concerne notamment les artisans, commerçants et auto-entrepreneurs sinistrés en Gironde et dans les Landes. D'ailleurs, la chaleur s'intensifie en France. 7 nouveaux départements passent en vigilance orange aujourd'hui. Ça concerne notamment 23 départements. L'épisode touche une large partie de l'est du pays, de la Franche-Comté jusqu'à la Corse. Face à ces fortes chaleurs et fortes températures, Vinci Autoroutes appelle donc les automobilistes à la plus grande prudence. Il est donc recommandé de bien s'hydrater, de faire des pauses régulières et d'éviter les trajets aux heures les plus chaudes. L'économie française retrouve un peu plus de souffle. Selon la première estimation de l'INSEE, la croissance atteint désormais 0,2% au deuxième trimestre 2026. Une légère reprise portée par les exportations et le redémarrage de la demande intérieure. Ce chiffre est conforme aux prévisions de la Banque de France, mais reste tout de même inférieur au 0,3% qu'anticipait initialement l'INSEE. Les secours poursuivent leurs recherches au Japon après le violent séisme de magnitude 7,1 qui a frappé le sud-ouest du pays mardi. Le bilan s'élève désormais à 30 morts. Des centaines de secouristes sont mobilisés pour retrouver d'éventuels survivants. Les conséquences restent importantes. Plus de 31 000 foyers sont toujours privés d'électricité et puis 84 000 logements connaissent des perturbations de l'approvisionnement en eau. Et puis ce soir, côté sport en football, l'OM joue contre Nîmes avec un match amical. Battu 3-0 la dernière fois par Nice lors de son dernier match, l'OM cherchera donc à retrouver de la confiance avant ses prochaines affiches. De son côté, Nîmes, qui évoluera en National 2 cette saison, tentera donc de décrocher un premier succès en préparation. Le coup d'envoi, c'est à 18h en direct sur Ligue 1+. Voilà pour l'essentiel de l'actualité. Bonne journée à tous.
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5: Bonjour, aujourd'hui dans les autres voies de la presse, nous recevons Anne-Sophie Novelle. Bonjour Anne-Sophie.
6: Bonjour.
5: Donc Anne-Sophie, toi et avec d'autres personnes, je présume, vous avez lancé un nouveau journal, un journal papier, ça nous intéresse énormément aux autres voies de la presse. Donc ce journal s'appelle Ismé. Est-ce que tu peux nous présenter un petit peu Ismé, pourquoi vous avez créé ce journal et où vous vous situez géographiquement puisque vous êtes un média de proximité?
6: Et oui, Ismé, ça vient déjà de l'isthme, la langue de terre entre deux mers. Et nous habitons l'entre-deux-mers, qui est une petite région naturelle à l'est de Bordeaux. Et on dit entre-deux-mers parce que c'est entre les deux fleuves, deux rivières, disent même les historiens, que sont la Garonne et la Dordogne. Et moi, j'habite là depuis une bonne vingtaine d'années, même si ma carrière m'a poussée à travailler avec plein de rédactions parisiennes. Ça fait 20 ans que je fais du journalisme également et je me suis rendu compte qu'il y avait un décalage de plus en plus important entre ce que je pouvais couvrir à certains endroits et la réalité de ce que je vivais par chez moi. Il y a 4 ans, j'ai commencé à m'interroger sur l'écologie, qui était le sujet que je suivais le plus. Je pensais qu'il pouvait nous rassembler, nous faire débattre, est devenu un objet politique très clivant. Et quelle peut être ma posture à l'échelle locale pour questionner ces enjeux, mais pour aussi comprendre ce qui est inentendable à certains endroits. Et donc c'est comme ça que j'ai commencé à brainstormer et à me dire finalement j'habite dans l'entre-deux-mers mais quel est ce territoire, est-ce que les gens s'identifient à cette entité géographique, et ça veut dire quoi de vivre dans un entre-deux, dans une société polarisée, et voilà, et que peut-on faire journalistiquement pour peut-être créer des espaces de dialogue, de conversation et de médiation. Donc voilà, l'idée a été lancée comme ça il y a 4 ans, mais monter un journal, un média, c'est très compliqué. Moi, j'ai des enfants qui restent encore jeunes et je ne voulais pas tout sacrifier ou m'épuiser dans un tel projet. Donc j'ai pris le temps d'y réfléchir. Et puis il y a 2 ans et demi, j'ai rencontré Yvan Matti, qui est photographe, à qui j'ai parlé de ce projet. Il m'a dit « Ah, mais c'est génial, viens, on va partir à vélo, explorer le territoire et ça nous mettra le pied à l'étrier, etc. etc. » Et donc, on est parti comme ça en septembre 2023 pour explorer la frontière est du territoire avec juste un logo et une communauté qui nous suivait déjà depuis quelques temps, parce qu'on avait fait des rencontres dans des cafés associatifs. On a été à la rencontre des gens en disant, si on montait un média local, qu'est-ce que ce serait, quels sont vos sujets de préoccupation, de quoi avez-vous envie d'entendre parler, etc. etc. Et donc, on a lancé Isme comme ça et on a officialisé sa création en mars 2024. Avant de faire un premier dossier de demande de subvention qu'on a obtenu il y a un an tout juste. Et 2025 a marqué le lancement, vraiment la mise en place de nos outils. Et 2026 sera une année de structuration.
5: Donc tu dis 2024-2025, le premier numéro d'ISME, il est paru en septembre 2025. Et donc vous êtes là justement parti à la découverte du territoire, vous êtes allé à la rencontre des habitants pour mieux découvrir un petit peu ce territoire où vous habitez.
6: Exactement, c'était l'idée, parce qu'on s'est rendu compte que personne n'avait la même perception, la même compréhension du territoire. Et c'était aussi un numéro manifeste. On voulait aussi expliquer pourquoi on avait envie de créer un journal ici et comment cette entité géographique devenait un objet de questionnement. Parce qu'on est à cheval entre, d'un côté, Bordeaux métropole, sa rive droite, une ceinture périurbaine, et de l'autre, des grandes ruralités, avec des gens qui habitent dans le rural et qui vont encore travailler à 80% d'entre eux et elles à Bordeaux. Et donc tout ça, ça explique aussi une réalité de vécu, de quotidien, de vie que les gens ont ici, d'aménagement du territoire aussi, qui sont symptomatiques et qui peuvent aussi éclairer d'une autre manière les enjeux d'aujourd'hui. Et donc en effet, on a exploré comme ça l'entre-deux-mers pour ce premier numéro. Et le deuxième numéro est sorti il y a une semaine, et cette fois-ci, c'est sur la question de l'accès au pain et de ce que l'évolution de la boulange à l'échelle d'un territoire dit de l'évolution du territoire également.
5: Et justement, puisque tu abordes ce numéro 2, à la découverte de la boulange, vous êtes allé de village en village pour voir un peu comment ça se passait, comment les gens, entre guillemets, se fournissaient en pain. Et là, vous êtes allé un peu de surprise en surprise, de découverte en découverte.
6: Oui, c'est Nicolas Beublet, qui est donc jeune journaliste dans l'équipe, qui a mené cette immersion. Donc, il est parti de ces fameux distributeurs de pain qu'on avait croisés avec Yvan lors du premier numéro, en se disant, mais en fait, qui achète son pain ici? Qui approvisionne ses distributeurs? Et on sait qu'il a réalisé que finalement, c'était une sorte de service public, parce que les mairies subventionnent l'achat de ces machines, bien souvent, qui avait un boulanger, d'ailleurs, que c'était pas du pain industriel. Et voilà, et au-delà de cette histoire de distributeur, on a été voir voilà, ce qui se passe justement plus dans la ceinture périurbaine, avec des grandes chaînes qui appartiennent à des holdings comme la Panetière appartient à Oxypain. Mais on a aussi été voir la réalité de boulangers artisans dont certains connaissent de vrais success stories, notamment dans la commune où j'habite. Et puis, on a été aussi voir des initiatives plus dans le rural, de maires qui essayent de remettre en état de vieux fours à pain, mais qui ne trouvent pas de boulanger pour venir y faire un fournil. Et puis, on s'est aussi penché sur la question des paysans boulangers qui, pour le coup, eux cultivent, font leur propre farine et fabriquent leur pain. Donc, ils font tout de A à Z. Et c'était une manière de montrer, en fait, ces différents modes d'accès au pain et tout ce que ça peut aussi générer sur un fond, en plus d'une réalité où aujourd'hui, les supermarchés font des baguettes à 29 centimes et où les gens mangent moins de pain qu'avant. Donc tout ça posait aussi un certain nombre de questions et c'est ce qu'on a voulu explorer dans ce numéro.
5: Et pour ce numéro, pour votre enquête, vous avez stationné justement devant des machines qui distribuent du pain à l'attente des consommateurs. Du coup, il y avait beaucoup de monde, vous avez eu plusieurs retours, plusieurs rencontres comme ça de personnes qui sont venues chercher leur pain à la machine ?
6: Alors Nicolas, quand il a fait son immersion, il a rencontré une dame qui rentrait fin de journée avec ses enfants et qui lui expliquait que c'était utile quand on avait besoin d'être dépanné, mais que les gens restent quand même attachés à la figure du boulanger ou de la boulangère. Donc ils préfèrent quand même aller dans un lieu acheter leur pain plutôt que d'aller au distributeur. Donc le distributeur, c'est vraiment en cas de dépannage. Mais le boulanger qui les a installés, ces 9 machines là, lui il est installé à Sauveterre de Guyenne, et il disait que en boutique à Sauveterre, il a perdu du chiffre d'affaires et que l'installation de ces machines lui permet de combler cette perte de chiffre d'affaires. Mais tous les jours, son fils ou lui vont faire 90 km, ça leur prend 2-3 heures de temps tous les jours pour aller remplir les machines.
5: Et donc ce système économique est intéressant pour le boulanger, mais vous expliquez aussi qu'il y a beaucoup de mairies qui ont investi justement pour l'installation de ces machines, que ce soit la préparation du lieu, que ce soit l'installation de la machine. Et c'est économiquement viable pour une mairie qui investit autant, ou est-ce que ceux qui ont essayé justement, comme vous l'expliquez, de relancer des fours à pain, vous voyez qu'il n'y a pas de boulange, est-ce qu'il y a un équilibre économique instable? Quel est l'intérêt pour une municipalité d'autant investir dans une machine plutôt que dans une boulange?
6: Dans les petites communes que Nicolas a été voir, en fait, c'est vu comme un service public de proximité. Et à défaut d'avoir un boulanger qui reste sur la commune, on a au moins un service de pain qui évite aux gens d'aller prendre leur voiture pour faire 6 à 8 km pour aller acheter leur pain. Donc ça c'est une première réalité. La commune qui a monté la maison du pain avec ce four à pain qui a été réhabilité, malheureusement en effet ne trouve pas de boulanger ou de boulangère pour venir s'y installer. Donc je pense qu'ils sont encore en train de chercher. Hein. Mais ils ont eu des fonds européens, ils ont pu le faire. Mais ce que m'expliquaient certains maires qu'on a pu interroger, c'est que les boulangeries qui fonctionnent le mieux sont celles qui sont en bord de route et notamment des routes très fréquentées avec des parkings. Et c'est un peu cette histoire qu'on raconte avec le fournil de Créon, qui est une success story locale qui est vraiment sortie de terre en 2008 et qui s'est développée avec des millions d'euros. Ils sont passés à la télé, ils ont des prix régulièrement. Mais leur stratégie, ça a été de dire parking, parking, parking. Il faut que ce soit pratique pour les gens, il faut qu'ils puissent s'arrêter. Et de leur boulangerie fournil où les gens s'arrêtaient acheter leur pain, c'est devenu un lieu de vie aujourd'hui parce qu'ils ont maintenant créé des halles à côté. Donc il y a une vraie stratégie derrière de développement qui témoigne aussi de l'évolution du territoire et de l'aménagement. C'est aussi ça qu'on voulait raconter. Et certains nous disent, on préfère le pain de telle boulangerie, mais pour se garer, c'est moins pratique, donc on vient au fournil. Et c'est une réalité qu'il est intéressant de constater, en fait. C'est...

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2: Il se met donc, c'est un trimestriel, hein, le numéro 1 il est sorti en septembre, le numéro 2 bah, il vient de sortir en décembre. Il se met donc, vous précisez que chaque saison c'est une immersion et une carte de l'entre-deux-mer. Est-ce que tu peux nous présenter rapidement justement les deux cartes qui ont été publiées en nous expliquant aussi un petit peu le choix du format que vous avez pris, parce que c'est un format A4 mais à plusieurs volets qui se déplient.
3: Ouais. Alors, pour commencer pour le format, c'est que en fait, j'ai beaucoup travaillé sur le rapport à l'information et il y a de moins en moins de gens qui, lisent l'information. Il y a une vraie fatigue informationnelle, un évitement informationnel. Il y a un brouhaha médiatique avec des débats et beaucoup de polarisation. C'est pas à vous que je vais vous prendre. Et donc, nous, on voulait que le média crée des ponts. Créer des espaces d'échange. Et ce papier, le fait d'avoir un objet papier original qui se déplie, c'était une invitation à dire, on peut se le donner de la main à la main. On a une existence tangible que l'on peut toucher avec un objet qui reste en main parce que justement, il est un peu original et qui marque les esprits et qu'on peut le partager, le lire à plusieurs. Et c'est marrant parce que les gens se mettent à deux ou trois derrière. Et la carte qui est à l'intérieur, donc c'est à chaque fois. Donc l'immersion, c'est un long récit. Hein. Les journalistes ont jusqu'à 18 000 signes pour raconter leur histoire. Et on accompagne ce récit d'une carte, ou d'une cartographie, ou d'une infographie, mais d'une carte qui vient compléter le récit, donner des éléments de compréhension supplémentaires. Et donc, c'est une carte détachable parce qu'on a envie de faire des opérations de médiation, notamment au milieu scolaire, mais pas seulement. Et donc, la carte peut être affichée. C'était aussi l'idée de dire, vous pouvez garder un bout d'ismé de cette carte et l'afficher si vous le souhaitez chez vous ou dans une classe. Donc sur le premier numéro, c'est une carte à dire d'acteur qui a été réalisée par Margot Mauclair du studio Arpentage avec Thomas Maillard. Et donc là, ils ont été interrogés 7 personnes différentes qui ont donné leur vécu du territoire. Ils ont pu dessiner comme ça les différentes perceptions que les gens avaient tout en accompagnant ça de petites phrases rigolotes, de citations. Donc je pense que c'est une carte qui parle énormément aux gens qui vivent ici parce que c'est des choses qui peuvent se dire aussi. Notamment le rapport à la métropole, le rapport au fleuve, qu'est-ce qui se passe après avoir passé le fleuve. Sur le numéro 2, on n'a pas pu mettre la carte en fait, sur le papier parce qu'elle aurait été illisible. On avait trop de petits points, notamment du côté de la ceinture périurbaine bordelaise. Et donc, on a décidé d'expliquer la méthodologie de travail qui a été celle de Thomas Maillard. Et de mettre la carte en ligne. En plus, notre site est sorti il y a peu de temps, il y a une semaine. Et donc, c'était une manière de les inviter à dire, on a fait tout un travail de référencement des différents types de boulanges. On voulait comparer la situation dans le rural et l'urbain. Et on se rend compte que tous les paysans boulangers sont de fait dans le rural, qu'il y a beaucoup plus de boulangeries industrielles en périurbain et à Bordeaux. Et qu'il y a une ligne qui divise le territoire en fonction de la densité de population, et que c'est intéressant de constater qu'il y a autant de boulangeries de part et d'autre, mais que dans le rural, de fait, on doit plus prendre la voiture pour y accéder. Donc on fait un travail pédagogique et sur notre site web, les gens peuvent retrouver cette carte et ils peuvent surtout la compléter, parce qu'on a fait de notre mieux, mais parfois il manque des données. Et donc on en a fait un objet participatif que les gens peuvent regarder aussi en ligne. Et en fait, il se met ce récit papier très illustré par Capucine Barbeau, qui est illustratrice, qui habite aussi sur le territoire. Et en ligne, on veut mettre beaucoup de photos. C'est-à-dire que c'est un média qui va vraiment utiliser la photo comme un moyen de raconter, de faire du portrait, du reportage au long cours. Et donc, les objets se complètent. On ne mettra pas en ligne les récits papier, mais il y aura des formats d'articles en ligne qui viendront compléter le récit et qui pourront donner envie à celles et ceux qui le souhaitent de lire le récit papier.
2: C'est vrai que c'est très très intéressant, je suis impressionné, là j'ai déplié devant moi le numéro 2, je comprends que des fois il faille être deux pour l'ouvrir, je pense qu'il fait à peu près un mètre de long, non, une fois déplié.
3: Un mètre de long, oui, on dit que c'est le journal le plus long de France, on en rigole, mais c'est un peu vrai.

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1: Et justement, vous avez fait le pari de sortir, d'imprimer un journal papier. Alors nous, on aime bien les paris dangereux comme celui-ci aux autres voix de la presse. On est fan de papier, justement, de journaux imprimés. Qu'est-ce qui vous a incité à sortir un journal papier plutôt que de faire un journal en ligne, par exemple ?
2: Ben, comme je vous le disais, c'est qu'il y a des gens qui se détournent en fait aujourd'hui de l'information. Il y a des gens qui ont tout coupé. Ce format papier, on va sur les marchés le vendre. Je fais des marchés tous les mois et avec des bénévoles qui suivent l'aventure parce qu'on est aussi un média participatif. Et on a un petit stand, on met petits producteurs, petites productrices d'information et on en profite pour parler avec les gens. Donc, on fait connaissance, ils s'arrêtent, on leur explique ce qu'on fait. Et c'est une manière de venir à leur rencontre et de créer des espaces de conversation. Et l'objet papier permet ça. J'irai pas vendre un article en ligne de cette manière-là. Et y a aussi des publics qui ne s'informent pas en ligne et qui sont très contents d'avoir là un récit qui n'est pas un MOOC qu'on ne va jamais lire vraiment entièrement, à vrai dire. C'est un récit qui se tient comme ça. Il y a une page d'actu seulement. C'est simple comme objet, mais c'est à la fois original et les gens le trouvent très beau. Comme on essaye de soigner ça, alors on a une illustration un peu spécifique, ça peut déranger les personnes qui ne sont pas du tout habituées à ça, mais on a un public qui est très friand de ce qu'on a pu développer sur les deux premiers numéros.
1: Et tu parles d'illustration, est-ce que vous faites appel à la même illustratrice ou illustrateur pour chaque numéro ou est-ce que c'est des propositions ouvertes en fonction de la thématique ?
2: L'idée originale était de prendre des personnes différentes du territoire pour illustrer chacune, mais on s'est vite rendu compte que ça allait nous prendre beaucoup de temps alors qu'on avait déjà beaucoup de choses à gérer et à caler dans notre intention. Ce qui fait que on s'est dit que pendant un an, pour les quatre premiers numéros, on allait travailler avec la même illustratrice qui en plus adore dessiner des cartes. Et qui fait de la BD, qui est une fille super. Et donc, on s'est dit, ça va nous permettre d'affiner la formule, de voir ce que l'on met à la une, de voir comment on déroule le contenu à l'intérieur, et de prendre nos marques comme ça. Et ça sera plus simple ensuite pour nous d'aller briefer les autres personnes avec lesquelles on aimerait travailler. Donc on est parti comme ça. On verra par la suite. On adore travailler ensemble. Et puis, faudra aussi qu'on fasse peut-être parfois des effets de surprise, qu'on change un petit peu l'approche. Mais pour l'instant, on avait besoin aussi d'installer notre média et de le faire connaître parce qu'on reste encore petit.
1: Et tu nous annonçais justement que le site de Isme a été mis en ligne il y a très très très peu de temps. Est-ce que sur le site vous proposez d'autres reportages, d'autres enquêtes, d'autres portraits ? Est-ce qu'il y a une différence entre ce que vous publiez en papier et ce que vous proposez sur le site internet ?
2: Oui, comme je disais tout à l'heure, en fait, ce sont des objets complémentaires. Donc, on ne mettra pas en ligne le récit qui est fait dans le journal papier, mais il y a des ponts entre le papier et le web. Donc, voilà. Et sur le site internet, c'est vraiment la photo qui est mise à l'honneur. On a la chance d'avoir Yvan Mathy, donc le cofondateur d'Isme, qui a envie aussi de documenter et les paysages, et les initiatives, et les lieux. Lui, il est photographe d'architecture à la base, d'aller faire du portrait. Et on prend le temps de faire ce travail-là. Lui, il a beaucoup travaillé sur la notion de don et de contre-don par la photographie. Et comme on se veut être un média médiateur, on dit on vient vous prendre en photo, mais lors des événements, on imprime les photos, on les suspend sur un fil et les gens peuvent récupérer leurs photos s'ils le souhaitent. Les gens qui le souhaitent peuvent juste lire Isme en ligne. On restera en accès libre et gratuit. Notre newsletter est également en accès libre et gratuite. Il y en a une par mois. Ça va enrichir ce qu'on raconte dans le papier. Une personne qui lit le site web peut avoir envie d'aller acheter le papier. Une personne qui lit le papier pourra aller voir les photos de ce qui est raconté sur le site web.
1: Donc Isme, vous faites donc du journalisme, de l'enquête, vous publiez sur papier, il y a un site internet, mais vous allez également aussi à la rencontre de public, on va dire, que ce soit à travers des ateliers, pardon. Donc atelier média, atelier cartographie, tu peux nous expliquer un petit peu en quoi ça consiste et à qui c'est destiné ?
2: Alors, les ateliers médias, ils sont destinés à tout public, petits et grands. Donc, pour l'instant, on a Céline Boileau dans l'équipe qui s'est occupée de faire des interventions dans des classes auprès des scolaires, dans des médiathèques également. L'idée, ce serait d'arriver à en faire aussi pour d'autres types de publics à terme. Donc, on va déployer ça en 2026, parce que comme on a tout lancé en 2025, là, on a déjà fait des interventions, mais on va vraiment plus largement le déployer en 2026. Et après, sur tout ce qui est atelier cartographique, on a pu faire des petits tests, mais c'est pareil, c'est quelque chose qu'on va déployer sur 2026 sur des sujets de préoccupation. Admettons, prenons la mobilité ou l'aménagement du territoire, on pourra créer des moments de concertation cartographique avec le public qui souhaite venir témoigner. Et moi, je suis très inspirée aussi par tout ce qui est contre-cartographie. Je trouve ça assez intéressant d'aller chercher des récits qui racontent autre chose que ce qui est administrativement posé. Et donc, là-dessus, c'est des choses qu'on va déployer sur 2026. Et je crois que la carte raconte beaucoup et que ce type de représentation peut être très adapté pour un média local. Les gens sont très attachés à ça, ils ont besoin de ce type de représentation.
1: Et Ismé, c'est également d'autres types de rendez-vous. Ce sont des comités de rédaction ouverts. Donc, il y en a eu un qui a eu lieu à Riom. C'est le deuxième qui a eu lieu en novembre dernier à Quinsac pour aborder la thématique du numéro 3 qui devrait donc sortir en mars 2026. En quoi ça consiste exactement, ces comités de rédaction ouverts? À qui ils s'adressent?
2: Donc, en fait, on définit des sujets sur lesquels on aimerait travailler. On donne un peu la ligne du calendrier de sujets dont on nous a parlé. Et voilà. Et donc, avant que le ou la journaliste part en immersion, on fait un comité de rédaction ouvert. Donc, on donne rendez-vous dans un lieu ami ou partenaire d'ISMEE. Et une fois que voilà, la tête est arrêtée, n'importe qui peut venir participer, témoigner. Et ce qui est chouette, c'est que les gens à ce moment-là peuvent se questionner avec nous, nous partager les initiatives dont ils ont entendu parler. Bien souvent, ils nous conseillent des personnes à aller voir. Et c'est une manière d'inclure le public en amont. Et par la suite, une fois que le journal est sorti, on crée aussi des moments d'ateliers au cours desquels les gens peuvent venir débriefer avec nous de ce qui a été posé, participer à des rencontres qu'on va organiser autour de ce numéro, etc., etc.
1: Et tout à l'heure, tu nous disais que tu allais distribuer donc Ismé sur les marchés. Est-ce que c'est votre seul moyen de diffusion? Comment est-ce qu'on peut se procurer Ismé en version papier sur le territoire de l'Entre-deux-Mers?
2: Alors, on a des libraires qui en fait vendent Ismé. On a aussi des lieux culturels, des cafés associatifs qui ont proposé, ou des AMAP, ou des épiceries qui ont proposé de prendre Ismé. Donc, on fait du point de dépôt. Et là, on a une petite vingtaine de points de diffusion de cette manière-là. Après, le mieux, c'est de s'abonner. Comme ça, nous, on prévoit les envois à chaque sortie de numéro. Et après, il est encore possible de le commander en ligne. Et donc là, on l'envoie par courrier.
1: Donc, pour l'abonnement pour les personnes qui habiteraient pas dans l'Entre-deux-Mers, le mieux c'est donc de passer par le site internet, c'est Ismé.
2: Il y a une boutique.
1: Il y a une boutique sur le site, donc Ismé, ça s'écrit Ismee, et c'est ismee.info. L'abonnement, donc c'est pour 1 an, c'est 4 numéros trimestriels.
2: Oui, c'est ça. On a une offre de Noël à 49 €, mais en temps normal, on a proposé l'offre à 60 € l'année.
1: Anne-Sophie, merci pour ta disponibilité. Et puis, écoute, bravo pour la création et le lancement d'Ismé. Et on espère justement une longue vie à Ismé. Et puis surtout que vous conserviez ce format qui est vraiment un chef-d'œuvre. Merci beaucoup, à bientôt.
2: Ah, merci beaucoup, à bientôt.
1: C'était Les Hautes Voix de la Presse avec Anne-Sophie Novelle pour Ismé, le journal de l'Entre-deux-Mers. À la semaine prochaine, d'ici là.
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1: Il est 11h.
2: Bonjour à tous. À la une de l'actualité, la situation s'améliore sur plusieurs fronts face aux incendies. Dans le Var, le feu est fixé depuis 5h30 ce matin et les habitants évacués peuvent regagner leur domicile. Une annonce de Jérôme Boulanger, porte-parole de la sécurité civile. En Gironde, l'incendie est stabilisé mais les restrictions de circulation restent pour l'instant en vigueur. Plus de 3300 sapeurs-pompiers épaulés par d'importants moyens terrestres et aériens restent tout de même mobilisés. Encore, c'est un millier d'hectares qui ont brûlé. Le feu est fixé mais demeure sous surveillance. Et puis l'aide d'urgence destinée aux travailleurs dont l'entreprise ou l'habitation a été détruite par le feu est quadruplée avec un plafond désormais fixé à 8000 euros. Le gouvernement renforce son soutien aux indépendants touchés par les incendies en Nouvelle-Aquitaine. Le dispositif concerne notamment les artisans, commerçants et auto-entrepreneurs sinistrés en Gironde et dans les Landes. D'ailleurs, la chaleur s'intensifie en France. 7 nouveaux départements passent en vigilance orange aujourd'hui. Ça concerne notamment 23 départements. L'épisode touche une large partie de l'est du pays, de la Franche-Comté jusqu'à la Corse. Face à ces fortes chaleurs et fortes températures, Vinci Autoroutes appelle donc les automobilistes à la plus grande prudence. Il est donc recommandé de bien s'hydrater, de faire des pauses régulières et d'éviter les trajets aux heures les plus chaudes. L'économie française retrouve un peu plus de souffle. Selon la première estimation de l'INSEE, la croissance atteint désormais 0,2% au deuxième trimestre 2026. Une légère reprise portée par les exportations et le redémarrage de la demande intérieure. Ce chiffre est conforme aux prévisions de la Banque de France, mais reste tout de même inférieur au 0,3% qu'anticipait initialement l'INSEE. Les secours poursuivent leurs recherches au Japon après le violent séisme de magnitude 7,1 qui a frappé le sud-ouest du pays mardi. Le bilan s'élève désormais à 30 morts. Des centaines de secouristes sont mobilisés pour retrouver d'éventuels survivants. Les conséquences restent importantes. Plus de 31 000 foyers sont toujours privés d'électricité et puis 84 000 logements connaissent des perturbations de l'approvisionnement en eau. Et puis ce soir, côté sport en football, l'OM joue contre Nîmes avec un match amical. Battu 3-0 la dernière fois par Nice lors de son dernier match, l'OM cherchera donc à retrouver de la confiance avant ses prochaines affiches. De son côté, Nîmes, qui évoluera en National 2 cette saison, tentera donc de décrocher un premier succès en préparation. Le coup d'envoi, c'est à 18h en direct sur Ligue 1+. Voilà pour l'essentiel de l'actualité. Bonne journée à tous.
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1: Le comité des fêtes de Privas organise le vendredi 31 juillet à partir de 20h la 7e édition de Privastival, place des Récollets à Privas, avec les groupes Les Criacos et Fox à Guinche. Tarif de l'entrée 5 euros, buvette et petite restauration sur place. Le dimanche 2 août, Boffre organise son 9e marché des potiers, un marché agréé par le collectif national des céramistes. 32 potiers exposeront leur création sur la place du château. Ateliers d'initiation à la poterie, visite du village avec ambiance au son de guitare viendront égayer ce marché. À l'ombre des platanes et des vieilles pierres, le plaisir du lieu s'ajoute au plaisir des yeux, avec une offre de petite restauration et de rafraîchissement local et responsable. Alors rendez-vous à Boffre, dimanche 2 août, de 9h à 18h. La mairie de Nozières, avec la participation du comité des fêtes, vous invite à son marché nocturne le mardi 4 août de 16h à 23h au balcon du Doubs à Nozières. Venez découvrir exposants, producteurs et artisans locaux. Sur place, buvette, petite restauration et concert pour une soirée conviviale et festive. Nous vous attendons nombreux.
2: La CCA de Saint-Prix organise son traditionnel bal-trap le samedi 8 août à partir de 14h et le dimanche 9 août à partir de 10h. Planches primées et tombola, jeux gonflables pour les enfants, buvettes et restauration sur place avec pour le dimanche repas bombine. Nous vous attendons nombreux pour venir passer un bon week-end dans une ambiance conviviale.
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1: Il est midi.
2: Bonjour à tous, à la une de l'actualité. Après une troisième nuit calme sur le front du méga-feu qui touche la Gironde, la préfecture autorise 84 000 habitants supplémentaires à regagner leur domicile. 9 communes sont concernées, de Mios à Sainte-Hélène, au nord-ouest et au sud de Bordeaux. L'incendie qui a ravagé 42 000 hectares depuis le 22 juillet reste stabilisé. L'autoroute A63 doit également réouvrir à la circulation à partir de 14h. Plus de la moitié des 220 000 personnes évacuées ont désormais pu rentrer chez elles, mais les pompiers restent toutefois mobilisés face au risque de reprise. L'incendie au sud-ouest de Dijon, en Côte d'Or, n'est pas encore fixé, mais il est désormais contenu et stabilisé. Les flammes ont parcouru près de 150 hectares, dont environ 80 hectares brûlés. Aucune habitation n'a été touchée et près de 200 pompiers restent pour le moment mobilisés sur deux secteurs de vigilance. Avec le pic de chaleur et un vent annoncé plus fort, les autorités redoutent toutefois de possibles reprises du feu. Le leasing social fonctionne très bien depuis la réouverture du dispositif au début du mois de juillet. 19 500 demandes ont déjà été enregistrées selon le ministre de l'économie Julie Pierry.
3: Oui, cette nouvelle campagne doit permettre à 50 000 foyers de louer une voiture électrique à prix réduit. Les loyers sont plafonnés à moins de 200 euros par mois, avec une partie des modèles proposés à moins de 140 euros. Ça s'adresse aux ménages modestes qui utilisent leur véhicule pour se rendre au travail ou dans le cadre de leur activité professionnelle. Il est financé par une enveloppe de 401 millions d'euros. Le contrat de location dure au minimum 3 ans, avec 15 000 km par an inclus. Les bénéficiaires doivent passer par un concessionnaire ou un loueur agréé par l'État.
2: Merci Julie. Et aussi, un violent incendie frappe le sud de la Crète, où près de 8 000 personnes ont dû être évacuées. Attisé par des vents pouvant atteindre jusqu'à 125 km/h, le feu a détruit des habitations, des installations agricoles et provoqué déjà la mort de 2 pompiers. Plus de 200 soldats du feu sont également mobilisés, mais les conditions météorologiques empêchent l'intervention des moyens aériens. Et puis côté sport, les sabreurs français se sont qualifiés pour la finale des championnats du monde d'escrime à Hong Kong. Les Bleus ont battu la Hongrie 45 touches à 40 et joueront le titre face à la Corée du Sud. Emmenée notamment par les frères Sébastien et Jean-Philippe Patrice, l'équipe de France tentera donc de décrocher sa première médaille d'or dans ces mondiaux. Les Français comptent pour l'instant 4 médailles mais aucun titre. Voilà pour l'essentiel de l'actualité. Bonne journée à tous.
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11: Et bonjour à toutes et à tous. On se retrouve encore une fois pour une mixtape hebdomadaire. Et qui nous a préparé sa mixtape? Aujourd'hui, c'est encore Maxime qui nous propose un voyage sonore dont je vous laisse écouter le résultat.
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Si vous avez aimé ce que vous avez écouté, vous pouvez retrouver toutes les références et le podcast en passant par le site de RDB, rdbfm.com. Si vous souhaitez proposer un mix, n'hésitez pas à nous contacter par le formulaire du site internet. À très vite !

0: Bonjour à tous, nous fêtons Juliette aujourd'hui. Alors, quelles prévisions pour votre signe ?
1: Bélier, vos émotions ne seront pas de bons guides, alors ne prenez aucune décision sous le coup de l'impulsivité.
0: Taureau, les planètes accentuent votre sens du devoir, ce qui signifie que certaines obligations deviendront soudainement une priorité.
1: Gémeaux, le doute risque de s'installer entre vous et une personne qui vous est chère. Votre anxiété vous fait perdre patience.
0: Cancer, de réelles possibilités vont se faire jour. En famille, c'est un renouvellement qui peut se traduire par un changement de décor ou de lieu de vie.
1: Lion, vous aurez d'excellents atouts pour faire évoluer une situation. N'attendez pas pour matérialiser vos projets.
0: Vierge, vous aurez bientôt la chance de construire des relations nouvelles et passionnantes.
1: Balance, vous pensez à enfin avoir le pouvoir de transformer les sentiments des autres.
0: Scorpion, vous avez manqué de flair au travail ces derniers jours. Il est temps, et même essentiel, de relever la barre.
1: Sagittaire, vous avez traversé une longue période difficile. Eh bien maintenant, vous pourrez enfin recevoir les fruits de vos efforts.
0: Capricorne, ne vous laissez pas aller à vous attendrir inutilement sur le sort de quelqu'un qui vous raconte ses déboires financiers.
1: Les Verseaux, la chance sera avec vous, ce qui va vous permettre d'accomplir très vite de grandes choses dont vous avez le désir.
0: Enfin Poisson, un proche très attentif à vos projets vous aidera à les mettre à exécution très prochainement. Bonne journée à tous, à demain pour un nouvel horoscope.
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1: 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Le comité des fêtes de Privas organise le vendredi 31 juillet à partir de 20h la 7e édition de Privastival, place des Récollets à Privas, avec les groupes Les Criacos et Fox à Guinche. Tarif de l'entrée 5 euros, buvette et petite restauration sur place. Le dimanche 2 août, Boffre organise son 9e marché des potiers, un marché agréé par le collectif national des céramistes. 32 potiers exposeront leur création sur la place du château. Ateliers d'initiation à la poterie, visite du village avec ambiance au son de guitare viendront égayer ce marché. À l'ombre des platanes et des vieilles pierres, le plaisir du lieu s'ajoute au plaisir des yeux, avec une offre de petite restauration et de rafraîchissement local et responsable. Alors rendez-vous à Boffre, dimanche 2 août, de 9h à 18h. L'association Réflexion Citoyenne et l'association Vivare Lignon organisent une conférence animée par Hélène Banoun le 5 août à 20h30, salle des arts à Saint-Agrève, ouverture des portes à 19h30. Il s'agira de faire un point scientifique sur les mesures de protection sanitaire de l'élevage, puis d'aborder les conséquences des vaccins ARNm sur la santé humaine et animale. La question de savoir s'il est possible d'éradiquer les maladies sera posée. Pour plus de renseignements, contactez par mail contact@reflexion-citoyenne.fr. 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
1: Le collectif des artistes et artisans d'art d'ici et d'ailleurs organise sa 12e édition d'exposition à Saint-Jean-Roure du 12 juillet au 16 août. Visible tous les jours sauf le lundi de 10h à 19h au Petit Creux de Rochebonne et les mercredis, vendredis, samedi, dimanche à la salle Pierre-Rémy Vialatte. Vernissage samedi 11 juillet à 18h avec un invité d'honneur, Marcos D'Aquino, artiste peintre brésilien. Cet été, embarquez pour une balade gourmande au départ de la gare de la Mastre avec Rails et Papilles. Partez à pied sur les traces du Mastrou, découvrez l'histoire du train à vapeur, les paysages ardéchois et les saveurs du terroir lors d'une dégustation conviviale. Rendez-vous le 12 août, de midi à 14h. Tarif 13 euros. Et pour encore plus de gourmandise, profitez de la formule avec repas chez un food truck local le 5 août. Tarif 20 euros. Réservation au prix de l'Office de tourisme du pays de la Mastre. Cet été, à Chalencon, on vous invite à notre super petit marché. Producteurs, artisans et créateurs locaux vous y attendent, en soirée et en plein air, place du Valin. Les super petits commerçants prolongent la soirée en musique. Gratuit et ouvert à tout le monde, buvette et petite restauration sur place. Le super petit marché de Chalencon, c'est tous les vendredis de 18h à 22h jusqu'au 21 août. Attention, pas de distributeur d'argent au village. Marcolles-les-Eaux, fête la Myrtille samedi 1er août. Une randonnée pédestre de la Gluyère à la Myrtille, 16 km dénivelé positif 500 mètres cumulés avec deux ravitaillements de produits locaux. Dès 7h, départ du camping de Gourjatou, passage par le marché de la Myrtille à Mézillac et retour sur Marcolles-les-Eaux. Tarif 8 euros, gratuit pour les moins de 12 ans, dès 19h30 au camping. Repas bombine avec réservation au tarif de 14 euros adultes et 10 euros pour les moins de 12 ans. Apéro-concert avec Happy Pop à 22h, soirée musicale animée par Chill Zone. Réservation au 06 10 82 66 73. Samedi 2 août, venez fêter la Saint-Julien à Saint-Julien-d'Intre. L'animation Vélo Dingo ouvre les festivités à partir de 16h. Les déguisements et les décorations de vélos les plus fous seront récompensés par le jury après une parade dans le village. Inscription 06 46 08 84 72, accessible à tous. Laissez libre cours à votre imagination et votre créativité pour étonner le public. Stand de buvettes, crêpes, godivo frites toute la soirée à 19h. Dégustation moules frites sur réservation 06 03 56 81 74. Ambiance musicale et animation dansante, la Saint-Julien est aussi une fête du patrimoine. Les bénéfices seront utilisés pour la restauration et la rénovation des fours banaux en cours. Venez faire la fête à Saint-Julien-d'Intre. La mairie de Belle-Sante, en partenariat avec la Broche Gourmande, organise une soirée familiale avec la projection du film Vaiana le mercredi 5 août. À 18h30 à la salle polyvalente de Saint-Julien-la-Brousse, un spectacle tout public de Mélodie Morin, MU, mettra en scène un étrange personnage qui nous fera voyager avec un simple sweat à capuche et un cerceau. À 19h, une balade comté familiale prolongera la fin d'après-midi. À 20h, sur la place, la Broche Gourmande proposera des snacks pour patienter jusqu'au film prévu vers 21h30-21h45, projeté sur le boulodrome au-dessus du lavoir.
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3: Il est 13h.
4: Bonjour à tous, à la une de l'actualité. Après une troisième nuit calme sur le front du méga-feu qui touche la Gironde, la préfecture autorise 84 000 habitants supplémentaires à regagner leur domicile. 9 communes sont concernées, de Mios à Sainte-Hélène, au nord-ouest et au sud de Bordeaux. L'incendie qui a ravagé 42 000 hectares depuis le 22 juillet reste stabilisé. L'autoroute A63 doit également réouvrir à la circulation à partir de 14h. Plus de la moitié des 220 000 personnes évacuées ont désormais pu rentrer chez elles, mais les pompiers restent toutefois mobilisés face au risque de reprise. L'incendie au sud-ouest de Dijon, en Côte d'Or, n'est pas encore fixé, mais il est désormais contenu et stabilisé. Les flammes ont parcouru près de 150 hectares, dont environ 80 hectares brûlés. Aucune habitation n'a été touchée et près de 200 pompiers restent pour le moment mobilisés sur deux secteurs de vigilance. Avec le pic de chaleur et un vent annoncé plus fort, les autorités redoutent toutefois de possibles reprises du feu. Le leasing social fonctionne très bien depuis la réouverture du dispositif au début du mois de juillet. 19 500 demandes ont déjà été enregistrées selon le ministre de l'économie Julie Pierry.
5: Oui, cette nouvelle campagne doit permettre à 50 000 foyers de louer une voiture électrique à prix réduit. Les loyers sont plafonnés à moins de 200 euros par mois, avec une partie des modèles proposés à moins de 140 euros. Ça s'adresse aux ménages modestes qui utilisent leur véhicule pour se rendre au travail ou dans le cadre de leur activité professionnelle. Il est financé par une enveloppe de 401 millions d'euros. Le contrat de location dure au minimum 3 ans, avec 15 000 km par an inclus. Les bénéficiaires doivent passer par un concessionnaire ou un loueur agréé par l'État.
4: Merci Julie. Et aussi, un violent incendie frappe le sud de la Crète, où près de 8 000 personnes ont dû être évacuées. Attisé par des vents pouvant atteindre jusqu'à 125 km/h, le feu a détruit des habitations, des installations agricoles et provoqué déjà la mort de deux pompiers. Plus de 200 soldats du feu sont également mobilisés, mais les conditions météorologiques empêchent l'intervention des moyens aériens. Et puis côté sport, les sabreurs français se sont qualifiés pour la finale des championnats du monde d'escrime à Hong Kong. Les Bleus ont battu la Hongrie 45 touches à 40 et joueront le titre face à la Corée du Sud. Emmenés notamment par les frères Sébastien et Jean-Philippe Patrice, l'équipe de France tentera donc de décrocher sa première médaille d'or dans ces mondiaux. Les Français comptent pour l'instant 4 médailles mais aucun titre. Voilà pour l'essentiel de l'actualité. Bonne journée à tous.
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1: Parce qu'on peut être à la fois gourmand et curieux, rendez-vous en Puranie pour une balade entre histoire et saveur. Découvrez le village de la cerise lors d'une visite guidée pleine d'anecdotes, puis profitez d'un apéritif dégustation de produits locaux au pied de la tour médiévale. Une sortie conviviale, douce et gourmande, au cœur du patrimoine ardéchois. Rendez-vous les 6 et 13 août. Tarif 16 euros, inscription au prix de l'Office de tourisme du Pays de la Mastre. Venez savourer l'histoire dans Puranie. Cet été, la base de loisirs du lac de Devessey vous invite à ses animations estivales. Chaque samedi soir, dès 21h, participez gratuitement à nos grands tournois. Fléchettes, échecs en duel et jeux du loup-garou. Deux bolos sont à gagner. Attention, le nombre de places est limité et l'inscription préalable est obligatoire. Pensez à réserver votre activité de la semaine. Contactez dès maintenant le camping du lac de Devessey. L'association Orange Ambiance organise une soirée moule frites, un fruit, un café, 14 euros, vendredi 31 juillet. Concert avec le groupe Les Bogs à 21h, réservation obligatoire au 06 60 08 78 01. Dimanche 2 août aura lieu la traditionnelle fête à Beauvaine, organisée par le comité des fêtes, la CCA, les aînés ruraux et le Sou des écoles. Au programme à 14h30, concours de pétanque en doublette. Dans l'après-midi, jeux en bois gratuits pour amuser petits et grands. Initiation et démonstration de danse en ligne, suivi d'un repas-concert avec la traditionnelle soupe au pistou, animée par le groupe des Amusiqueurs. Bal gratuit pour danser jusqu'au bout de la nuit. Venez nombreux faire la fête à Beauvaine, dimanche 2 août. Conférence de l'école buissonnière sur le thème « Les chiens, simples compagnons ou héros du quotidien » à Saint-Agrève. Conférence mercredi 5 août, animée par Emmanuel Chiche, master en écologie et environnement, et Jean-Claude Lagrange, maître chien. Rendez-vous à la salle polyvalente de Saint-Agrève dès 20h30, l'entrée est gratuite. Pour tout renseignement complémentaire, connectez-vous sur le site internet www.ville-saintagrève.fr ou suivez les réseaux sociaux via Facebook Odyssée Saint-Agrève.
2: La CCA de Saint-Prix organise son traditionnel bal-trap le samedi 8 août à partir de 14h et le dimanche 9 août à partir de 10h. Planches primées et tombola, jeux gonflables pour les enfants, buvettes et restauration sur place avec pour le dimanche repas bombine. Nous vous attendons nombreux pour venir passer un bon week-end dans une ambiance conviviale.
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1: Deuxième édition du grand rassemblement toute mécanique de Saint-Agrève. Le Méchanique, samedi 1er août. Venez flâner, déjeuner ou exposer votre véhicule. 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
1: La deuxième édition des Fraternités Musicales de Privas aura lieu du mardi 20 octobre au samedi 24 octobre à l'espace ouest de Privas. Les préventes sont ouvertes jusqu'au 31 juillet. Profitez-en et venez écouter Jesse Lee and the Alchemist, Nomade, After Geography, Pamela Badjogo, Jazia Satour. Et pour rappel, le festival, c'est 9 concerts en 5 jours. Renseignements et billetterie sur www.intimeopera.com ou dans les offices de tourisme à Privas, La Voulte, Les Ollières et Vernoux. Et suivez les Fraternités Musicales de Privas sur les réseaux. Le comité des fêtes de La Rochette organise son traditionnel méchoui le samedi 1er août à partir de midi. Il s'agit de la 50e édition. Les animations proposées sont animation musicale assurée par l'accordéoniste Christophe Battisson, concours de pétanque amical, jeu pour les petits et grands, un snack sera disponible le soir. Il est demandé aux participants d'apporter leur couvert. Inscription sur place à partir de 11h. La mairie de Nozières, avec la participation du comité des fêtes, vous invite à son marché nocturne le mardi 4 août de 16h à 23h au balcon du Doubs à Nozières. Venez découvrir exposants, producteurs et artisans locaux. Sur place, buvettes, petites restaurations et concerts pour une soirée conviviale et festive. Nous vous attendons nombreux. Concert gratuit en centre-ville de Lamastre, jeudi 6 août à 21h15, gradin Place Montgolfier, avec le groupe Sans Voix, musique rock. Sans Voix, c'est de la chanson rock. C'est une musique qui fait voltiger les mots au milieu d'un univers résolument multicolore. En s'entourant de guitares tantôt légères, tantôt saturées, mélangées à la douceur rock du saxophone, les textes caressent et cognent. Que ce soit pour se blottir dans sa poésie ou pour danser sur son énergie contagieuse, Sans Voix, c'est plaire à tous les publics. Organisé par le service de la culture de la mairie de Lamastre. Informations sur le site www.lamastre.fr.
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1: Il est 14h.
2: Bonjour à tous, à la une de l'actualité, 33 000 climatiseurs mobiles ont été livrés dans les hôpitaux et les EHPAD, annonce de la ministre de la Santé Stéphanie Rist. Cette mesure d'urgence avait été décidée après la canicule de la fin du mois de juin avec une enveloppe de 100 millions d'euros. Mais ces équipements sont insuffisants et mal adaptés à une utilisation intensive, selon la CGT. Le syndicat estime que la moitié des surfaces hospitalières ne sont toujours pas correctement climatisées. Et la situation reste compliquée sur le front des incendies. 26 feux étaient en cours hier en France, selon le ministre de l'Intérieur. En Gironde, l'accalmie permet à 84 000 habitants de rentrer chez eux. Dans le Var, l'incendie de Brignoles est maîtrisé. Il a parcouru 130 hectares. 4 pompiers ont été blessés. Et le ministre de l'Intérieur a dressé un bilan des interpellations depuis le début des incendies en France.
3: On a procédé depuis le début de cette séquence, hein, il faut quand même le savoir, à 275 interpellations. 275 interpellations. Il faut avoir en tête que la répartition entre ce qui est criminel, volontaire, et ce qui est, je vais pas parler d'accident parce que c'est de l'imprudence et de la négligence, c'est 70-30. Donc dans 70% des cas, ces incendies sont criminels, je crois. Partout sur le territoire national, les procureurs également ont une politique pénale qui est extrêmement répressive, extrêmement répressive. Hier, par exemple, hein, dans l'Allier, on a eu des condamnations à de la prison ferme. Ça a été aussi le cas dans les Landes, d'un individu qui a été interpellé en ayant procédé à une mise à feu, qui a été condamné, je crois, à 4 ans de prison ferme, hein, avec mandat de dépôt. Hein, donc voilà, donc faut vraiment passer un message de fermeté.
2: Voilà, Laurent Nunez, ministre de l'Intérieur, tout à l'heure. Deux femmes ont été mises en examen et placées en détention provisoire après la mort d'une cliente de 25 ans dans un salon de beauté à Nice. La victime a succombé à une réaction allergique après une intervention esthétique sur les fesses. Selon le parquet, la praticienne exerçait illégalement sans formation ni autorisation. Un homme soupçonné d'avoir dissimulé des produits a été placé sous contrôle judiciaire. Contrairement au site de Tarascon, l'usine Fibre Excellence de Saint-Gaudens en Haute-Garonne bénéficie d'un sursis. Le tribunal de commerce de Toulouse laisse jusqu'au 24 août pour déposer une offre de reprise. Sans repreneur, la liquidation judiciaire sera prononcée le 15 septembre. Enfin, l'Ukraine saisit le tribunal arbitral du sport pour contester la décision du Comité international olympique de réintégrer provisoirement les athlètes russes en vue des JO de Los Angeles 2028. Le Comité national olympique ukrainien estime que cette décision a été prise trop tôt dans un contexte de guerre en Ukraine. Le TAS n'a pas encore réagi à ce recours. Voilà pour l'actualité. Bon après-midi à tous.
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0: Merci.
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2: Il est 15h. Bonjour à tous, à la une de l'actualité, 33 000 climatiseurs mobiles ont été livrés dans les hôpitaux et les EHPAD, annonce de la ministre de la Santé Stéphanie Rist. Cette mesure d'urgence avait été décidée après la canicule de la fin du mois de juin avec une enveloppe de 100 millions d'euros. Mais ces équipements sont insuffisants et mal adaptés à une utilisation intensive, selon la CGT. Le syndicat estime que la moitié des surfaces hospitalières ne sont toujours pas correctement climatisées. Et la situation reste compliquée sur le front des incendies. 26 feux étaient en cours hier en France, selon le ministre de l'Intérieur. En Gironde, l'accalmie permet à 84 000 habitants de rentrer chez eux. Dans le Var, l'incendie de Brignoles est maîtrisé. Il a parcouru 130 hectares. 4 pompiers ont été blessés. Et le ministre de l'Intérieur a dressé un bilan des interpellations depuis le début des incendies en France.
3: On a procédé depuis le début de cette séquence, hein, il faut quand même le savoir, à 275 interpellations. 275 interpellations. Il faut avoir en tête que la répartition entre ce qui est criminel, volontaire, et ce qui est, je vais pas parler d'accident parce que c'est de l'imprudence et de la négligence, c'est 70-30. Donc dans 70% des cas, ces incendies sont criminels, je crois. Partout sur le territoire national, les procureurs également ont une politique pénale qui est extrêmement répressive, extrêmement répressive. Hier, par exemple, hein, dans l'Allier, on a eu des condamnations à de la prison ferme. Ça a été aussi le cas dans les Landes, d'un individu qui a été interpellé en ayant procédé à une mise à feu, qui a été condamné, je crois, à 4 ans de prison ferme, hein, avec mandat de dépôt. Hein, donc voilà, donc faut vraiment passer un message de fermeté.
2: Voilà, Laurent Nunez, ministre de l'Intérieur, tout à l'heure. Deux femmes ont été mises en examen et placées en détention provisoire après la mort d'une cliente de 25 ans dans un salon de beauté à Nice. La victime a succombé à une réaction allergique après une intervention esthétique sur les fesses. Selon le parquet, la praticienne exerçait illégalement sans formation ni autorisation. Un homme soupçonné d'avoir dissimulé des produits a été placé sous contrôle judiciaire. Contrairement au site de Tarascon, l'usine Fibre Excellence de Saint-Gaudens en Haute-Garonne bénéficie d'un sursis. Le tribunal de commerce de Toulouse laisse jusqu'au 24 août pour déposer une offre de reprise. Sans repreneur, la liquidation judiciaire sera prononcée le 15 septembre. Enfin, l'Ukraine saisit le tribunal arbitral du sport pour contester la décision du Comité international olympique de réintégrer provisoirement les athlètes russes en vue des JO de Los Angeles 2028. Le Comité national olympique ukrainien estime que cette décision a été prise trop tôt dans un contexte de guerre en Ukraine. Le TAS n'a pas encore réagi à ce recours. Voilà pour l'actualité. Bon après-midi à tous. 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
1: Il est 16h.
2: Bonjour à tous, à la une de l'actualité, 33 000 climatiseurs mobiles ont été livrés dans les hôpitaux et les EHPAD, annonce de la ministre de la Santé Stéphanie Rist. Cette mesure d'urgence avait été décidée après la canicule de la fin du mois de juin avec une enveloppe de 100 millions d'euros. Mais ces équipements sont insuffisants et mal adaptés à une utilisation intensive, selon la CGT. Le syndicat estime que la moitié des surfaces hospitalières ne sont toujours pas correctement climatisées. Et la situation reste compliquée sur le front des incendies. 26 feux étaient en cours hier en France, selon le ministre de l'Intérieur. En Gironde, l'accalmie permet à 84 000 habitants de rentrer chez eux. Dans le Var, l'incendie de Brignoles est maîtrisé. Il a parcouru 130 hectares. 4 pompiers ont été blessés. Et le ministre de l'Intérieur a dressé un bilan des interpellations depuis le début des incendies en France.
3: On a procédé depuis le début de cette séquence, il faut quand même le savoir, à 275 interpellations. 275 interpellations. Il faut avoir en tête que la répartition entre ce qui est criminel, volontaire, et ce qui est, je vais pas parler d'accident parce que c'est de l'imprudence et de la négligence, c'est 70-30. Donc dans 70% des cas, ces incendies sont criminels, je crois. Partout sur le territoire national, les procureurs également ont une politique pénale qui est extrêmement répressive, extrêmement répressive. Hier, par exemple, dans l'Allier, on a eu des condamnations à de la prison ferme. Ça a été aussi le cas dans les Landes, d'un individu qui a été interpellé en ayant procédé à une mise à feu, qui a été condamné, je crois, à 4 ans de prison ferme, avec mandat de dépôt. Donc voilà, donc faut vraiment passer un message de fermeté.
2: Voilà, Laurent Nunez, ministre de l'Intérieur, tout à l'heure. Deux femmes ont été mises en examen et placées en détention provisoire après la mort d'une cliente de 25 ans dans un salon de beauté à Nice. La victime a succombé à une réaction allergique après une intervention esthétique sur les fesses. Selon le parquet, la praticienne exerçait illégalement sans formation ni autorisation. Un homme soupçonné d'avoir dissimulé des produits a été placé sous contrôle judiciaire. Contrairement au site de Tarascon, l'usine Fibre Excellence de Saint-Gaudens en Haute-Garonne bénéficie d'un sursis. Le tribunal de commerce de Toulouse laisse jusqu'au 24 août pour déposer une offre de reprise. Sans repreneur, la liquidation judiciaire sera prononcée le 15 septembre. Enfin, l'Ukraine saisit le tribunal arbitral du sport pour contester la décision du Comité international olympique de réintégrer provisoirement les athlètes russes en vue des JO de Los Angeles 2028. Le Comité national olympique ukrainien estime que cette décision a été prise trop tôt dans un contexte de guerre en Ukraine. Le TAS n'a pas encore réagi à ce recours. Voilà pour l'actualité. Bon après-midi à tous.
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1: 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Le Méchanique, samedi 1er août. Venez flâner, déjeuner ou exposer votre véhicule. 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Alors, venez rouler des Méchaniques. Concert gratuit en centre-ville de Lamastre, jeudi 30 juillet à 21h15, gradin Place Montgolfier avec le groupe Sandfuego, musique gypsy. Sandfuego embrase la scène, portée par des racines ancestrales réinventées au goût du jour. Guitare ardente, percussions sauvages, voix puissantes et danse envoûtante s'unissent pour faire vibrer les corps et les âmes au rythme du feu. Organisé par le service de la culture de la mairie de Lamastre, informations sur le site www.lamastre.fr. La deuxième édition des Fraternités Musicales de Privas aura lieu du mardi 20 octobre au samedi 24 octobre à l'espace Ouest de Privas. Les préventes sont ouvertes jusqu'au 31 juillet. Profitez-en et venez écouter Jesse Lee and the Alchemist, Nomade, After Geography, Pamela Badjogo, Jazia Satour. Et pour rappel, le festival, c'est 9 concerts en 5 jours. Renseignements et billetterie sur www.intimeopera.com ou dans les offices de tourisme à Privas, La Voulte, Les Ollières et Vernou. Et suivez les Fraternités Musicales de Privas sur les réseaux. La ville du Cheylard, en partenariat avec Cheylard Game, propose Faites place au jeu le samedi 1er août de 10h30 à 19h sur la place Saint-Léon-Terrasse. Espace de jeu de construction, jeux géants en bois et jeux XXL. Espace jeu d'ambiance, jeu d'adresse. Nouveauté, mini-golf. Tout public gratuit. Renseignements auprès de la mairie du Cheylard, 04 75 29 07 10. Tous les mardis de juillet et août, la ferme du Bouveyronnais ouvre ses portes au marché des copains. Retrouvez les produits bio des fermes locales, une petite restauration fermière et la buvette. Rendez-vous de 18h à 22h sous les tilleuls à Saint-Jean-Chambre. 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
1: La ville du Cheylard vous donne rendez-vous place Salle en Terrasse au Cheylard pour le retour du marché des producteurs et de l'artisanat et des concerts de l'été. Chaque vendredi jusqu'à fin août, découvrez les saveurs et savoir-faire locaux dès 17h30, puis profitez d'une animation musicale variée gratuitement à partir de 20h. 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Un été convivial, festif et 100% local vous attend au Cheylard. Concert gratuit en centre-ville de Lamastre, jeudi 30 juillet à 21h15, gradin Place Montgolfier avec le groupe Sandfuego, musique gypsy. Sandfuego embrase la scène, portée par des racines ancestrales réinventées au goût du jour. Guitare ardente, percussions sauvages, voix puissantes et danses envoûtantes s'unissent pour faire vibrer les corps et les âmes au rythme du feu. Organisé par le service de la culture de la mairie de Lamastre, information sur le site www.lamastre.fr. La deuxième édition des Fraternités Musicales de Privas aura lieu du mardi 20 octobre au samedi 24 octobre à l'espace Ouest de Privas. Les préventes sont ouvertes jusqu'au 31 juillet. Profitez-en et venez écouter Jessie Lee and the Alchemist, Nomade, After Geography, Pamela Bajogo, Jazia Satour. Et pour rappel, le festival, c'est 9 concerts en 5 jours. Renseignements et billetterie sur www.intimeopera.com ou dans les offices de tourisme à Privas, La Voulte, Les Ollières et Vernoux. Et suivez les Fraternités Musicales de Privas sur les réseaux. Le comité des fêtes de La Rochette organise son traditionnel méchoui le samedi 1er août à partir de midi. Il s'agit de la 50e édition. Les animations proposées sont animation musicale assurée par l'accordéoniste Christophe Battisson, concours de pétanque amical, jeux pour les petits et grands, un snack sera disponible le soir. Il est demandé aux participants d'apporter leur couvert. Inscription sur place à partir de 11h. Tous les mardis de juillet et août, la ferme du Bouveyronnais ouvre ses portes au marché des copains. Retrouvez les produits bio des fermes locales, une petite restauration fermière et la buvette. 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
2: Le marathon de pétanque organisé par l'ASD aura lieu le samedi 1er août au stade de foot à Désagne. 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
1: Il est 17h.
2: Bonjour à tous, à la une de l'actualité, 33 000 climatiseurs mobiles ont été livrés dans les hôpitaux et les EHPAD, annonce de la ministre de la Santé Stéphanie Rist. Cette mesure d'urgence avait été décidée après la canicule de la fin du mois de juin avec une enveloppe de 100 millions d'euros. Mais ces équipements sont insuffisants et mal adaptés à une utilisation intensive selon la CGT. Le syndicat estime que la moitié des surfaces hospitalières ne sont toujours pas correctement climatisées. Et la situation reste compliquée sur le front des incendies. 26 feux étaient en cours hier en France, selon le ministre de l'Intérieur. En Gironde, l'accalmie permet à 84 000 habitants de rentrer chez eux. Dans le Var, l'incendie de Brignoles est maîtrisé. Il a parcouru 130 hectares. 4 pompiers ont été blessés. Et le ministre de l'Intérieur a dressé un bilan des interpellations depuis le début des incendies en France.
3: On a procédé depuis le début de cette séquence, il faut quand même le savoir, à 275 interpellations. 275 interpellations. Il faut avoir en tête que la répartition entre ce qui est criminel, volontaire, et ce qui est, je vais pas parler d'accident parce que c'est de l'imprudence et de la négligence, c'est 70-30. Donc dans 70% des cas, ces incendies sont criminels, je crois. Partout sur le territoire national, les procureurs également ont une politique pénale qui est extrêmement répressive, extrêmement répressive. Hier, par exemple, dans l'Allier, on a eu des condamnations à de la prison ferme. Ça a été aussi le cas dans les Landes, d'un individu qui a été interpellé en ayant procédé à une mise à feu, qui a été condamné, je crois, à 4 ans de prison ferme, avec mandat de dépôt. Donc voilà, donc faut vraiment passer un message de fermeté.
2: Voilà, Laurent Nunez, ministre de l'Intérieur, tout à l'heure. Deux femmes ont été mises en examen et placées en détention provisoire après la mort d'une cliente de 25 ans dans un salon de beauté à Nice. La victime a succombé à une réaction allergique après une intervention esthétique sur les fesses. Selon le parquet, la praticienne exerçait illégalement sans formation ni autorisation. Un homme soupçonné d'avoir dissimulé des produits a été placé sous contrôle judiciaire. Contrairement au site de Tarascon, l'usine Fibre Excellence de Saint-Gaudens en Haute-Garonne bénéficie d'un sursis. Le tribunal de commerce de Toulouse laisse jusqu'au 24 août pour déposer une offre de reprise. Sans repreneur, la liquidation judiciaire sera prononcée le 15 septembre. Enfin, l'Ukraine saisit le tribunal arbitral du sport pour contester la décision du Comité international olympique de réintégrer provisoirement les athlètes russes en vue des JO de Los Angeles 2028. Le Comité national olympique ukrainien estime que cette décision a été prise trop tôt dans un contexte de guerre en Ukraine. Le TAS n'a pas encore réagi à ce recours. Voilà pour l'actualité. Bon après-midi à tous.
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2: 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Au programme Animation pour tous, maquillage pour enfants, danse traditionnelle. La réservation est souhaitée pour la Bombine au 06 81 43 54 15.
1: Envie d'une soirée musicale et solidaire? Rendez-vous vendredi 31 juillet à 20h à la salle des fêtes de Saint-Prix. Le duo Dieu des âmes vous embarque dans un concert festif mêlant pop, rock, jazz et blues entre piano et voix. L'entrée est à prix libre avec buvette et petite restauration sur place. Tous les bénéfices seront reversés à l'école du chat de la Mastre pour soutenir l'identification et la stérilisation des chats errants. Musique, convivialité et solidarité, venez nombreux partager cette belle soirée. La ville du Cheylard, en partenariat avec Cheylard Game, propose Faites place au jeu le samedi 1er août de 10h30 à 19h sur la place Saint-Léon-Terrasse. Espace de jeux de construction, jeux géants en bois et jeux XXL. Espace jeux d'ambiance, jeux d'adresse. 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Tout public gratuit. Renseignements auprès de la mairie du Cheylard, 04 75 29 07 10. Conférence de l'école buissonnière sur le thème « Les chiens, simples compagnons ou héros du quotidien » à Saint-Agrève. Conférence mercredi 5 août, animée par Emmanuel Chiche, master en écologie et environnement, et Jean-Claude Lagrange, maître chien. Rendez-vous à la salle polyvalente de Saint-Agrève dès 20h30, l'entrée est gratuite. Pour tout renseignement complémentaire, connectez-vous sur le site internet www.ville-saintagrève.fr ou suivez les réseaux sociaux via Facebook Odyssée Saint-Agrève.
3: 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Le marathon est uniquement sur invitation et déjà au complet. En revanche, le buffet et la buvette sont ouverts à tous. Menu adulte 15 euros, salade de pâtes et crudités, jambon grillé, pommes de terre persillade, fromage et pêche. Et pour le menu enfant à 7 euros, jambon grillé, pommes de terre et compote. Uniquement sur réservation au 06 78 51 05 39 ou... 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

0: 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Partez à pied sur les traces du Mastrou, découvrez l'histoire du train à vapeur, les paysages ardéchois et les saveurs du terroir lors d'une dégustation conviviale. 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Tarif 13 euros. 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Réservation auprès de l'Office de tourisme du pays de la Mastre. Cet été, à Chalencon, on vous invite à notre super petit marché. Producteurs, artisans et créateurs locaux vous y attendent, en soirée et en plein air, place du Valat. Les super petits commerçants prolongent la soirée en musique. Gratuit et ouvert à tout le monde, buvette et petite restauration sur place. Le super petit marché de Chalencon, c'est tous les vendredis de 18h à 22h jusqu'au 21 août. Attention, pas de distributeur d'argent au village. Marcolles-les-Eaux, fête la myrtille samedi 1er août. Une randonnée pédestre de la Gluyère à la myrtille, 16 km dénivelé positif, 500 mètres cumulés avec deux ravitaillements de produits locaux. Dès 7h, départ du camping de Gourjatou, passage par le marché de la myrtille à Mézillac et retour sur Marcolles-les-Eaux. Tarif 8 euros gratuit pour les moins de 12 ans, dès 19h30 au camping. Repas bombine avec réservation au tarif de 14 euros adultes et 10 euros pour les moins de 12 ans. Apéro-concert avec Happy Pop à 22h, soirée musicale animée par Chill Zone. Réservation au 06 10 82 66 73. Samedi 2 août, venez fêter la Saint-Julien à Saint-Julien-d'Intre. L'animation Vélo Dingo ouvre les festivités à partir de 16h. Les déguisements et les décorations de vélos les plus fous seront récompensés par le jury après une parade dans le village. Inscription 06 46 08 84 72, accessible à tous. Laissez libre cours à votre imagination et votre créativité pour étonner le public. Stand de buvettes, crêpes, godivo frites toute la soirée à 19h. Dégustation moules frites sur réservation 06 03 56 81 74. Ambiance musicale et animation dansante, la Saint-Julien est aussi une fête du patrimoine. Les bénéfices seront utilisés pour la restauration et la rénovation des fours banaux en cours. Venez faire la fête à Saint-Julien-d'Intre.
1: Le marathon de pétanque organisé par l'ASD aura lieu le samedi 1er août au stade de foot à Désagne. Le marathon est uniquement sur invitation et déjà au complet. En revanche, le buffet et la buvette sont ouverts à tous. Menu adulte 15 euros, salade de pâtes et crudités, jambon grillé, pommes de terre persillade, fromage et pêche. Et pour le menu enfant à 7 euros, jambon grillé, pommes de terre et compote. Uniquement sur réservation au 06 78 51 05 39 ou... Le 06 87 74 15 25.
0: 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Au programme Vernissage le vendredi 7 août à 18h. Renseignements au 06 38 68 38 45.
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1: Il est 18h.
2: Bonsoir à tous. À la une de l'actualité, la situation s'améliore sur le front des incendies en Gironde. L'autoroute A63 a rouvert dans les deux sens de la circulation entre Bordeaux et le Pays Basque, même si certaines bretelles et aires de repos restent fermées. Les pompiers restent quand même mobilisés face à plusieurs reprises de feu. Depuis le début de cet incendie, 231 sapeurs-pompiers ont été blessés. Et puis en Espagne, un important incendie de forêt a déjà ravagé plus de 10 000 hectares de végétation en seulement 24 heures. Le sinistre est situé à la frontière avec le Portugal. Plus de 800 habitants ont été évacués de 14 localités. La solidarité continue après les incendies de la forêt de Fontainebleau. La collecte lancée par la Fondation du patrimoine a déjà atteint 1 million d'euros grâce à plus de 7500 donateurs. La région Île-de-France doublera cette somme pour atteindre 2 millions d'euros. La somme est destinée à la replantation du massif et à sa protection contre les futurs incendies. La justice donne raison au Rassemblement national. Le tribunal judiciaire de Paris autorise Marine Le Pen et le RN à utiliser le terme « la renaissance » dans leur campagne pour la présidentielle de 2027. Les juges estiment qu'il n'y a aucun risque de confusion avec le parti Renaissance, ni contrefaçon, ni parasitisme. Le parti de Gabriel Attal a annoncé qu'il ferait appel de cette décision. Une grève surprise va perturber le trafic SNCF en Normandie de vendredi à dimanche en plein chassé-croisé estival. Plusieurs lignes vers Paris sont concernées, notamment depuis Le Havre, Rouen, Cherbourg, Caen, Deauville et Évreux. La SNCF conseille aux voyageurs de vérifier leur train la veille à partir de 17h et si possible de reporter leur déplacement. Les billets peuvent être échangés ou remboursés sans frais avant le départ. 4 migrants ont été retrouvés morts après 2 naufrages distincts lors de tentatives de traversée clandestine de la Manche vers l'Angleterre. 3 victimes ont été découvertes près de Dunkerque. Depuis le début de l'année, au moins 14 migrants ont perdu la vie dans ces traversées. Un homme de 27 ans a été relaxé pour recel par le tribunal de Clermont-Ferrand. Il avait acheté une voiture volée, immatriculée au nom d'Emmanuel Macron et à l'adresse de l'Élysée. La voiture a été achetée à 8 500 € lors d'une transaction conclue en pleine nuit. Le prévenu a tout de même été condamné à 500 € d'amende pour défaut d'assurance. Enfin, succès immédiat pour Spider-Man, Brand New Day. Le nouveau film avec Tom Holland a attiré plus de 650 000 spectateurs en France dès son premier jour d'exploitation. C'est le meilleur démarrage de l'année et le plus important depuis Avengers Endgame en 2019. Voilà pour l'actualité. Bonne soirée à tous.
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1: Le collectif des artistes et artisans d'art d'ici et d'ailleurs organise sa 12e édition d'exposition à Saint-Jean-Roux du 12 juillet au 16 août. Visible tous les jours sauf le lundi de 10h à 19h au Petit Creux de Rochebonne et les mercredis, vendredis, samedi, dimanche à la salle Pierre-Rémy Vialatte. Vernissage samedi 11 juillet à 18h avec un invité d'honneur, Marcos D'Aquino, artiste peintre brésilien. Concert gratuit en centre-ville de Lamastre, jeudi 30 juillet à 21h15, gradin Place Montgolfier avec le groupe Sandfuego, musique gypsy. Sandfuego embrase la scène, portée par des racines ancestrales réinventées au goût du jour. Guitare ardente, percussions sauvages, voix puissantes et danse envoûtante s'unissent pour faire vibrer les corps et les âmes au rythme du feu. Organisé par le service de la culture de la mairie de Lamastre, information sur le site www.lamastre.fr. Envie d'une soirée musicale et solidaire? Rendez-vous vendredi 31 juillet à 20h à la salle des fêtes de Saint-Prix. Le duo Dieu des âmes vous embarque dans un concert festif mêlant pop, rock, jazz et blues entre piano et voix. L'entrée est à prix libre avec buvette et petite restauration sur place. Tous les bénéfices seront reversés à l'école du chat de Lamastre pour soutenir l'identification et la stérilisation des chats errants. Musique, convivialité et solidarité, venez nombreux partager cette belle soirée. La ville du Cheylard, en partenariat avec Cheylard Game, propose Faites place au jeu le samedi 1er août de 10h30 à 19h sur la place Saint-Léon-Terrasse. Espace de jeux de construction, jeux géants en bois et jeux XXL. Espace jeux d'ambiance, jeux d'adresse. Nouveautés, mini-golf. Tout public gratuit. Renseignements auprès de la mairie du Cheylard, 04 75 29 07 10. Samedi 2 août, venez fêter la Saint-Julien à Saint-Julien-d'Intre. L'animation Vélo Dingo ouvre les festivités à partir de 16h. Les déguisements et les décorations de vélos les plus fous seront récompensés par le jury après une parade dans le village. Inscription 06 46 08 84 72, accessible à tous. Laissez libre cours à votre imagination et votre créativité pour étonner le public. Stand de buvette crêpes Godiva frites toute la soirée à 19h. Dégustation moules frites sur réservation 06 03 56 81 74. Ambiance musicale et animation dansante, la Saint-Julien est aussi une fête du patrimoine. Les bénéfices seront utilisés pour la restauration et la rénovation des fours banaux en cours. Venez faire la fête à Saint-Julien-d'Intre. La mairie de Belle-Sante, en partenariat avec la Broche Gourmande, organise une soirée familiale avec la projection du film Vaiana le mercredi 5 août. À 18h30 à la salle polyvalente de Saint-Julien-la-Brousse, un spectacle tout public de Mélodie Morin, MU, mettra en scène un étrange personnage qui nous fera voyager avec un simple sweat à capuche et un cerceau. À 19h, une balade contée familiale prolongera la fin d'après-midi. À 20h, sur la place, la Broche Gourmande proposera des snacks pour patienter jusqu'au film prévu vers 21h30-21h45, projeté sur le boulodrome au-dessus du lavoir. L'association Mézard de Boré organise son exposition Terreau Art et Marché de la Création du 4 au 16 août à Boré, tous les jours de 14h30 à 19h et le 15 août de 10h à 19h. Au programme Vernissage le vendredi 7 août à 18h. Renseignements au 06 38 68 38 45. 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
1: Il est 19h.
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1: Il est 20h.
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0: ça marche. 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
1: Alors, l'image qui a été interrompue.
2: Il y a en Bulgarie, car leur cri de...

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Le ciel est une chimie.